0: Victoire.
1: En fin de semaine, j'écoutais Sister Act. Pour vrai, c'est un film extraordinaire. C'est un film d'action, puis ça me fait énormément rire. Et ça me rappelait que samedi, le 27 juin, il y a le concert de Grégory Charles, Gospel Live. Donc, Grégory Charles et son grand cœur présenteront les grands classiques du genre à l'église Saint-Joseph. Et pour y avoir été, OK? Parce que je l'ai vu. Écoute, j'ai braillé. Sincèrement, j'ai pleuré, j'ai chanté, j'ai tapé du pied, j'ai tapé des mains tellement que c'était formidable. Les billets sont disponibles sur son site internet, son site officiel de Grégory Charles, mais c'est à mettre à votre agenda si vous voulez y aller avec vos enfants. C'est vraiment pour tous les âges, là. Sérieusement, là, c'est flamboyant. Tu ressors de là, là, t'as des étoiles dans les yeux. Donc, samedi 27 juin prochain, à 14h30, Gospel Live, c'est à l'église de Saint-Joseph. Billets disponibles sur son site officiel. Je vais juste...

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Fait qu'amenez vos jeunes, ils vont avoir full de plaisir pour la course de couleurs. 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Les inscriptions simples, par équipe de 4, simplement un enfant, inscription familiale pour deux parents et deux enfants. Donc, c'est ce 6 juin. Pas compliqué, 8 à 9 heures, directement à Sept-Îles, 1401 boulevard Laure. Puis écoute, c'est pas compliqué, là. Tu t'amuses, tu cours, puis t'as de la poudre d'en face de plein de couleurs.

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3: 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La Sûreté du Québec demande l'aide du public pour retrouver deux adolescents disparus lundi dans les secteurs de la rue de la Vérendrye à Sept-Îles. Chad Dufour, 16 ans, de Baie-Comeau, et Ariane McKenzie, 14 ans, de Sept-Îles, seraient possiblement en fugue ensemble. Toute information pertinente doit être rapportée au 911. La Fédération québécoise des clubs Quad a honoré Suzanne Murray au terme de son congrès annuel 2026 le week-end dernier pour son implication bénévole au sein du club Quad VTT Les Nord-Côtiers. La Sept-Îlienne a reçu le prix Reconnaissance Implication Féminine 2026. Une imposante programmation avec des activités pour toute la famille au cœur de la rivière Moisy a été dévoilée hier pour la première édition du festival country Mamu. Il se déroulera du 3 au 5 juillet sur la plage du camping de l'APRM. En plus des deux soirées spectacles avec des artistes québécois, nord-côtiers et inus, les organisateurs prévoient des jeux gonflables, un concours de châteaux de sable, une zone bouffe et même le retour de la course des camards. Côté météo, ce soir, ciel variable avec une température autour de 12 degrés. Cette nuit, passage nuageux et une température autour de 8 degrés. Et demain, faible pluie et un mercure avoisinant les 17 degrés.

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0: Excellent mercredi soir tout le monde, Ellie Bombardier qui vous accompagne avec le meilleur de la musique ici dans votre station préférée le 24 juin.
1: Ah, c'est, même si on vient de débuter le mois de juin, ça approche à grands pas. Hein? On veut savoir quelle fête nationale on veut aller. Hein? Il y a du monde qui vont sortir à l'extérieur, mais des fois, rester à l'intérieur de cette île, hey, ça là, tu peux pas te tromper. Tu peux vraiment pas te tromper. Donc c'est le retour de la fête nationale là, du Québec à cette île qui sera grandiose. C'est ce que assure le comité organisateur. Et si vous voulez avoir plus de détails, je vous invite directement sur macotenord.com pour les festivités qui va avoir dans la fête nationale du Québec à

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5: Voici vos nouvelles, Arsenal Média. La Sûreté du Québec demande l'aide du public pour retrouver deux adolescents disparus lundi dans les secteurs de la rue de la Vérendrye à Sept-Îles. Chad Dufour, 16 ans, de Baie-Comeau, et Ariane McKenzie, 14 ans, de Sept-Îles, seraient possiblement en fugue ensemble. Toute information pertinente doit être rapportée au 911. La Fédération québécoise des clubs quad a honoré Suzanne Murray au terme de son congrès annuel 2026 le week-end dernier pour son implication bénévole au sein du club quad VTT Les Nord-Côtiers. La Sept-Îlienne a reçu le prix Reconnaissance Implication Féminine 2026. Une imposante programmation avec des activités pour toute la famille au cœur de la rivière Moisy a été dévoilée hier pour la première édition du festival country Mamu. Il se déroulera du 3 au 5 juillet sur la plage du camping de l'APRM. En plus des deux soirées spectacles avec des artistes québécois, nord-côtiers et inus, les organisateurs prévoient des jeux gonflables, un concours de châteaux de sable, une zone bouffe et même le retour de la course des camards. Côté météo, ce soir, ciel variable avec une température autour de 12 degrés. Cette nuit, passage nuageux et une température autour de 8 degrés. Et demain, faible pluie et un mercure avoisinant les 17 degrés.

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En fin de semaine, j'écoutais Sister Act. Pour vrai, c'est un film extraordinaire. C'est un film d'action, puis ça me fait énormément rire. Et ça me rappelait que samedi, le 27 juin, il y a le concert de Grégory Charles, Gospel Live. Donc, Grégory Charles et son grand cœur présenteront les grands classiques du genre à l'église Saint-Joseph. Et pour y avoir été, OK, parce que je l'ai vu, écoute, j'ai braillé. Sincèrement, j'ai pleuré, j'ai chanté. J'ai tapé du pied, j'ai tapé des mains tellement que c'était formidable. Les billets sont disponibles sur son site internet, son site officiel de Grégory Charles, mais c'est à mettre à votre agenda si vous voulez y aller avec vos enfants. C'est vraiment pour tous les âges, là. Sérieusement, là, c'est flamboyant. 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Donc, samedi 27 juin prochain, à 14h30, Gospel Live, c'est à l'église de Saint-Joseph. Billets disponibles sur son site officiel.

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couleurs. 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Les inscriptions simples, par équipe de 4, simplement un enfant, inscription familiale pour deux parents et deux enfants. 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Puis, écoute, c'est pas compliqué, là, tu t'amuses, tu cours, puis t'as de la poudre d'en face de plein de couleurs et le sourire garanti, bien évidemment. 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
3: Voici vos nouvelles Arsenal Média. La Sûreté du Québec demande l'aide du public pour retrouver deux adolescents disparus lundi dans les secteurs de la rue de la Vérendrye à Sept-Îles. Chad Dufour, 16 ans, de Baie-Comeau, et Ariane McKenzie, 14 ans, de Sept-Îles, seraient possiblement en fugue ensemble. Toute information pertinente doit être rapportée au 911. La Fédération québécoise des clubs Quad a honoré Suzanne Murray au terme de son congrès annuel 2026 le week-end dernier pour son implication bénévole au sein du club Quad VTT Les Nord-Côtiers. La Sept-Îlienne a reçu le prix Reconnaissance Implication Féminine 2026. Une imposante programmation avec des activités pour toute la famille au cœur de la rivière Moisy a été dévoilée hier pour la première édition du festival country Mamu. Il se déroulera du 3 au 5 juillet sur la plage du camping de l'APRM. En plus des deux soirées spectacles avec des artistes québécois, nord-côtiers et inus, les organisateurs prévoient des jeux gonflables, un concours de châteaux de sable, une zone bouffe et même le retour de la course des camards. Côté météo, ce soir, ciel variable avec une température autour de 12 degrés. Cette nuit, passage nuageux et une température autour de 8 degrés. Et demain, faible pluie et un mercure avoisinant les 17 degrés.
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0: Excellent mercredi soir tout le monde, Élie Bombardier qui vous accompagne avec le meilleur de la musique ici dans votre station préférée le 24 juin.
1: Ah, c'est, même si on vient de débuter le mois de juin, ça approche à grands pas. Hein?
0: On veut savoir quelle fête nationale on veut aller. Hein? Il y a du monde qui vont sortir à l'extérieur, mais des fois, rester à l'intérieur de cette île, hey, ça là, tu peux pas te tromper. Tu peux vraiment pas te tromper. Donc c'est le retour de la fête nationale là, du Québec à cette île qui sera grandiose. C'est ce que assure le comité organisateur. Et si vous voulez avoir plus de détails, je vous invite directement sur macontenor.com pour les festivités qui va avoir dans la fête nationale du Québec à cette île.
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2: Voici vos nouvelles, Arsenal Média. La Sûreté du Québec demande l'aide du public pour retrouver deux adolescents disparus lundi dans les secteurs de la rue de la Vérendrye à Sept-Îles. Chad Dufour, 16 ans, de Baie-Comeau, et Ariane McKenzie, 14 ans, de Sept-Îles, seraient possiblement en fugue ensemble. Toute information pertinente doit être rapportée au 911. La Fédération québécoise des clubs quad a honoré Suzanne Murray au terme de son congrès annuel 2026 le week-end dernier pour son implication bénévole au sein du club quad VTT Les Nord-Côtiers. La Sept-Îlienne a reçu le prix Reconnaissance Implication Féminine 2026. Une imposante programmation avec des activités pour toute la famille au cœur de la rivière Moisy a été dévoilée hier pour la première édition du festival country Mamu. Il se déroulera du 3 au 5 juillet sur la plage du camping de l'APRM. En plus des deux soirées spectacles avec des artistes québécois, nord-côtiers et inus, les organisateurs prévoient des jeux gonflables, un concours de châteaux de sable, une zone bouffe et même le retour de la course des camards. Côté météo, ce soir, ciel variable avec une température autour de 12 degrés. Cette nuit, passage nuageux et une température autour de 8 degrés. Et demain, faible pluie et un mercure avoisinant les 17 degrés.

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Bon début de journée, déjà jeudi, on est le 4 juin, en ce moment c'est plutôt nuageux avec 7 degrés à cette île, mon nom est Charles et on est ensemble jusqu'à 8h45 dans On part ça de même. On atteint un maximum pour aujourd'hui à 17 degrés avec de la pluie à 80%, par le 2 à 4 mm qui pourrait tomber, du soleil pour demain, vendredi avec un 13 degrés. Et là, il fallait bien qu'un samedi de beau carnaval et de balles de finissant, ben, qu'on annonce de la pluie, 25 mm de pluie pour le samedi avec un maximum de 12 degrés. Espérons que ça change d'ici là. En musique, on a Roxane Bruno qui s'en vient, le blanc des yeux. Et juste avant, on va commencer ça avec Picture de Clément Jacques et Marie-Mé sur Viva.

La SOPFEU a eu moins de feux à éteindre au courant du mois de mai comparativement à la moyenne au Québec. C'est 101 feux qui ont été combattus par la SOPFEU, comparé à une moyenne de 138 feux pour la même période sur toute la province. Et sur la Côte-Nord, les pompiers forestiers ont éteint 13 incendies, dont deux majeurs, un à Forestville et un autre à Baie-Trinité, qui ont malheureusement pas mal brûlé. Tous les détails sur macotenord.com. On a dans les prochaines minutes Coffee, le fuseau, et juste avant King Melrose et Tout est permis sur Vivant.

Jean-Saint-Pierre s'en vient avec son bulletin d'actualité régionale. On va être au courant de tout ce qui se passe sur la Côte-Nord. Et en musique, on aura la chance d'avoir dans les prochaines minutes Kate Ryan, Voyage, Voyage, et Cœur de Pirates s'en vient. Et on aura juste avant Opium, Daniel Bélanger sur Viva 94.5. Bon début de journée!

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8: Dit l'homme d'affaires originaire de Sept-Îles, Vincent Blanchette, fait maintenant face à une accusation de traite de personnes. Selon le Journal de Québec, le tribunal a ajouté cette grave inculpation au chef d'accusation déjà porté contre l'entrepreneur qui a surtout fait carrière à Québec. Vincent Blanchette est accusé, entre autres, de sollicitation de services sexuels et trafic de stupéfiants. Marilyn Gill réagit au récent rapport d'Amnesty International sur la crise du logement en milieu autochtone au Canada. La députée de la Côte-Nord veut un plan d'action concret. Le manque de fonds pour de nouvelles habitations est particulièrement dérangeant dans des communautés inoues comme Noutachquan et Ouachatmac-Maliotenam. Porte-parole du Bloc québécois en matière d'affaires autochtones, la députée Gill donne l'exemple de Manawan. Le rapport fait état de logements qui abritent jusqu'à 17 personnes dans cette communauté. Un programme sur mesure pour devenir intervenant spécialisé en sécurité est mis en place par le CIS Côte-Nord en collaboration avec le cégep de Baie-Comeau. Unique au Québec, cette formation vise à préparer une relève qualifiée appelée à œuvrer dans les établissements du réseau de la santé à Baie-Comeau et Sept-Îles. Et puis le Carrefour Jeunesse Emploi Duplessis proposera un service de raccompagnement pour l'après-bal officiel des finissants de l'école secondaire Manicouté, samedi à Sept-Îles. Le service de transport vise à offrir aux jeunes un retour sécuritaire du lieu de la fête jusqu'à leur domicile. Détails sur macôtenord.com.
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13: Bon début de journée en ce jeudi 4 juin. On a en ce moment Sept-Îles Port-Cartier, 7 degrés plutôt nuageux et un maximum aujourd'hui prévu à 17 degrés avec de la pluie à 80% de 1 à 3 mm est prévu. Un maximum de 13 demain avec du soleil pour vendredi le 5 juin. Dans les prochaines minutes, comme promis, on va avoir du cœur de pirate. On aura aussi Kate Ryan, voyage. Pour l'instant, c'est un, deux, tres, survivants!

La chaîne Musique Plus va renaître de ses cendres sur TikTok à partir du 11 juin prochain. Le contenu sera piloté par la boîte de production Attraction et présenté par des nouveaux VJ. Alors, c'est pas trop comment on va les présenter, ça va être comment. C'est des gens qui ont marqué l'adolescence de plusieurs personnes, les VJ de Musique Plus. Ça a tellement été des idoles pour plusieurs, des influenceurs avant les influenceurs. Et bien sûr, ils nous présentaient la nouvelle musique qui était toujours avant-gardiste. On avait tout le temps les nouvelles tendances à Musique Plus. On découvrait des vidéoclips, des nouveaux artistes. C'était très influent. Et là, ben, forcé de dire que les vidéoclips, ça se passe beaucoup maintenant sur Internet avec YouTube qui a un peu tué Musique Plus, et la découverte de musique peut se faire aussi beaucoup sur TikTok, et on voit souvent des tendances se développer sur cette application-là. Donc pourquoi pas, est-ce qu'on va ramener des anciens aussi? Je suis vraiment curieux de voir comment on va être capable de mettre ça à la sauce 2026. La cible sera les 18-35, bien sûr, avec la plateforme TikTok, et il y a plus de monde de tous les âges sur TikTok, mais quand même, je pense que si on se dirige vers cette plateforme-là, c'est clair qu'on veut toucher les jeunes et aussi, bien sûr, ben s'adapter à l'époque d'aujourd'hui. C'est vraiment une bonne nouvelle. En plus, ouais, moi, Musique Plus, ça m'a marqué évidemment. Puis en plus, j'ai eu la chance de travailler avec plusieurs anciens VJ de Musique Plus. Le petit gars à moi, il était bien, bien content. C'était vraiment quelque chose. Quand je vous dis que les VJ de Musique Plus ont marqué des esprits, là, ça a été mon cas. Musique Plus, ça rend nostalgique. C'est comme un voyage dans le temps. C'est Kate Ryan sur Viva.

0: Après des années de préparation, l'Auto-Québec s'apprête à permettre l'achat de billets de loterie à même l'interface des caisses libre-service dans certaines grandes chaînes comme Maxi, Walmart et même Costco. C'est une initiative qu'on attendait depuis longtemps. Ils étaient très actifs là-dessus. Le grand patron de l'Auto-Québec a dit souhaiter une meilleure intégration de ses produits de tirage dans le parcours des clients québécois. Fait que là, avant, le caissier ou la caissière t'a demandé un 6,49 avec ça. Et là, ce sera la machine qui va te le demander fort probablement avec cette nouvelle façon de faire. C'est déjà depuis 4 ans qu'on travaille là-dessus. Et on le voit là avec l'achalandage sur les caisses libre-service que c'est vraiment rendu dans les habitudes des consommateurs. Et l'Auto-Québec veut aller rejoindre ces gens-là. On parle de ventes records aussi pour la première fois de son histoire. L'Auto-Québec a révélé avoir franchi le seuil des 3 milliards de ventes, lui permettant de verser à l'État une dividende annuelle de 1,52 milliard. Donc, ce sera à suivre. Faites pas le saut si vous voyez des billets de l'auto sur des caisses libre-service. On a Stats qui s'en vient avec Last Night.
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Amenez sur Viva 94.1, on a la musique de Charlotte Cardin qui s'en vient de Way We Touch. Et sa dernière, c'est tellement bon. Et avec le beau temps qui s'en vient, là, ça fit au bout. On a aussi Brandy and Monica et les infos Arsenal Media. Ce sera là le temps d'entendre Marc Dupré sur Viva 94.1. Bon jeudi, bon début de journée.

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3: Bon jeudi, ici Louis-Philippe Arnoirel. Les services de renseignement militaire chinois utilisent des plateformes de recherche d'emploi pour cibler des membres du personnel gouvernemental et militaire. C'est ce que préviennent le Service canadien du renseignement de sécurité et ses partenaires comme le MI5 britannique et le FBI dans un nouvel avertissement. Ils affirment que la Chine cherche à obtenir des renseignements militaires, politiques et économiques privilégiés susceptibles de donner à Pékin un avantage stratégique et tactique. Le gouvernement fédéral prévoit de prolonger d'un an les mesures visant à soutenir l'industrie canadienne de l'acier et de l'aluminium face aux difficultés liées aux droits de douane. Le ministère des Finances du Canada indique qu'un programme de remise qui rembourse à certaines entreprises les droits de douane canadiens sera prolongé jusqu'à la fin 2027. Les importations d'acier en provenance de pays autres que les États-Unis et le Mexique continueront également d'être soumises à des droits de douane de 50% au-delà d'un certain quota pendant une année supplémentaire. Ces deux programmes devaient prendre fin plus tard ce mois-ci. La première ministre albertaine Danielle Smith a plaidé hier pour une alliance Albert-Beck ou Québerta, selon ses mots. En mission dans la vieille capitale, alors que sa province est en plein débat référendaire, elle a appelé à un rapprochement économique et politique avec le Québec. Elle a évoqué que sa province est toujours ouverte à des projets de pipeline ou de terminal au Québec pour exporter son gaz et son pétrole comme celui de Marinvest. Et pour terminer, à l'international, Israël et le Liban ont convenu hier de renouveler leur fragile cessez-le-feu et de créer plusieurs zones de sécurité pilotes à l'intérieur du Liban, d'où les militants du Hezbollah seraient bannis. Les deux parties ont déclaré que le cessez-le-feu dépendait de la cessation totale des tirs du Hezbollah et de l'évacuation de tous ses membres des zones situées au sud du fleuve Litani. C'est ce qui complète vos actualités Arsenal Média. Passez une bonne journée sur nos ondes.

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1: Bon début de journée en ce jeudi, on est le 4 juin, on a en ce moment 9 degrés à Sept-Îles-Port-Cartier, c'est plutôt nuageux, on atteint un maximum de 17 pour cet après-midi, malheureusement avec de la pluie de 2 à 4 mm qui devrait tomber en après-midi, maximum de 13 et du soleil pour vendredi, et malheureusement de la pluie qui est annoncée samedi avec le bal de finissant de Manicouté et avec le Beauce Carnaval. Et là là, c'est une malédiction cette chose-là. 25 mm de pluie est prévu pour samedi avec un maximum de 12 degrés. Espérons que ça change. C'est encore le temps de changer pour samedi. Mon nom est Charles, on est ensemble jusqu'à 8h45 dans On part ça de même. Et comme promis, on a la dernière de Charlotte Cardin en musique, The Way We Touch. Merci d'être là.

Aujourd'hui, c'est la journée des Gaspésiens. J'aimerais saluer tous ceux de la Gaspésie qui nous écoutent, qui sont maintenant rendus sur la Côte-Nord. Il y en a vraiment beaucoup. Donc, je vous souhaite une excellente journée à vous de la Gaspésie. Et ça m'a fait penser, on a tout ça, nous autres, une journée de la Côte-Nord. Faudrait, à un moment donné, les autres sont déjà rendus à la 20e édition. S'il y en a une sur la Côte-Nord, j'en ai aucune idée. Donc, faudrait soit en parler s'il y en a une ou bien à la créer. Ça serait une bonne idée pour la fierté nord-côtière. Brandy and Monica sur Viva!

0: Cette semaine, c'est la semaine classique à Sept-Îles, celle du Beauce Carnaval, ça, quand j'étais jeune. Et pour les moins jeunes aussi, c'est vraiment une grosse fin de semaine ici en ville. On parle de cinquantaine de manèges dans le stationnement des Grilleries Montagnaises jusqu'au 7 juin, c'est-à-dire jusqu'à dimanche. La tournée qui est arrêtée en fin de semaine, après un arrêt à Baie-Comeau, ben c'est arrêté ici avec cette tournée qui est vraiment partout au Québec. C'est impressionnant. Tout le monde connaît Beauce Carnaval. Il se déplace à tellement d'endroits au Québec. Et là, ils ont fait l'acquisition de deux nouveaux manèges en plus de ça, tout droit venus de la République tchèque et de l'Italie. Ça vaut la peine d'aller voir ça. On regarde maintenant vers le bulletin d'actualité régionale de Jean-Saint-Pierre. Ça s'en vient dans les prochaines minutes et on aura en musique. Là, c'est la musique des Fugees qui s'en vient à Viva 94.1.
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12: Bon jeudi, l'homme d'affaires originaire de Sept-Îles, Vincent Blanchette, fait maintenant face à une accusation de traite de personnes. Selon le Journal de Québec, le tribunal a ajouté cette grave inculpation au chef d'accusation déjà porté contre l'entrepreneur qui a surtout fait carrière à Québec. Vincent Blanchette est accusé, entre autres, de sollicitation de services sexuels et trafic de stupéfiants. Marilyn Gill réagit au récent rapport d'Amnesty International sur la crise du logement en milieu autochtone au Canada. La députée de la Côte-Nord veut un plan d'action concret. Le manque de fonds pour de nouvelles habitations est particulièrement dérangeant dans des communautés inoues comme Noutachkouan et Ouachatmac-Maliotenam. Porte-parole du Bloc québécois en matière d'affaires autochtones, la députée Gill donne l'exemple de Manawan. Le rapport fait état de logements qui abritent jusqu'à 17 personnes dans cette communauté. Un programme sur mesure pour devenir intervenant spécialisé en sécurité est mis en place par le CIS Côte-Nord en collaboration avec le cégep de Baie-Comeau. Unique au Québec, cette formation vise à préparer une relève qualifiée appelée à œuvrer dans les établissements du réseau de la santé à Baie-Comeau et Sept-Îles. Et puis le Carrefour Jeunesse Emploi Duplessis proposera un service de raccompagnement pour l'après-bal officiel des finissants de l'école secondaire Manicouté, samedi à Sept-Îles. Le service de transport vise à offrir aux jeunes un retour sécuritaire du lieu de la fête jusqu'à leur domicile. 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
3: Merci d'avoir choisi. On passe ça de même en ce jeudi 4 juin. On est en ce moment à 9 degrés, Sept-Îles Port-Cartier, pour un maximum de 17 cet après-midi. 2 à 4 mm de pluie qui devrait tomber au courant de la journée. Un maximum de 13 et du soleil pour demain et vendredi. Et malheureusement, de la pluie, 25 mm sont prévus jusqu'à maintenant samedi avec un maximum de 12 degrés. On va essayer d'ensoleiller un peu nos pensées avec de l'énergie positive. Et les Fugees maintenant, No Woman, No Cry, survivant.

Je m'étais donné comme mission d'aller voir le film Obsession au Ciné-Centre de Sept-Îles parce que il y a vraiment beaucoup de monde qui en parle. C'est une vague de jeunes réalisateurs là, qui en ce moment dominent le box-office. J'en ai parlé un peu plus tôt cette semaine, mais c'est tellement impressionnant. Des jeunes qui ont commencé sur YouTube et là qui se font confier des productions qui se ramassent partout dans les salles obscures sur la planète et les gens se déplacent pour aller voir ça. Puis c'est des films à petit budget. Par exemple, Obsession, Curry Barker a seulement 26 ans. Ce film-là, jusqu'à maintenant, a amassé 150 millions de dollars en seulement deux semaines. Et le film a coûté 750 000 dollars à produire. Vraiment tout un phénomène. Fait que je voulais aller voir ça. Tout le monde a l'air obsédé par Obsession. Je me suis dit, faut que j'aille voir ça. Et en effet, c'est un film qui est vraiment très surprenant. C'est l'histoire d'un gars qui est amoureux de sa meilleure amie. Puis il sait pas comment lui dire. Fait que finalement, il est dans un magasin, il veut lui offrir un cadeau, puis il trouve un genre de branche que tu casses pour faire un vœu. Puis là, ben, il croit pas trop, mais là, à un moment donné, il manque de courage, puis ben, il casse le petit bâton, puis il fait le vœu que sa meilleure amie tombe folle amoureuse de lui. Et là, vous comprendrez que ça va être mal, tout ça. J'en dis pas plus, je veux pas brûler, divulgacher des informations sur le film Obsession, mais je vous conseille d'aller le voir au Ciné-Centre de Sept-Îles. Il est encore à l'affiche pour aujourd'hui, certainement. Là, par la suite, je le sais pas, j'aurais dû demander à mon collègue Alexandre, mais c'est vraiment impressionnant de voir ces films-là à petit budget qui deviennent hyper rentables, que ça devient vraiment des succès à ce point-là. Et l'autre film, c'est Backrooms, qui est pas encore à l'affiche ici. J'ai bien hâte d'aller voir ça. Je vais mettre ça dans mes devoirs aussi parce que c'est ça, c'est des films d'horreur là, c'est pas pour tout le monde non plus là. Je pense que Obsession est 16 ans et plus, fait que c'est vraiment pas pour tout le monde, mais c'est sûr que puis c'était plus tranquille dans la salle étant donné que là un film 16 ans et plus un mercredi après-midi, c'est sûr que j'avais de l'espace pour mes grandes jambes. Ça c'est le fun parce que en plus c'est plus dans mes horaires là, aller au cinéma en après-midi, donc j'en ai profité hier pour aller voir Obsession. Et c'est ça, hey, c'est un drôle de hasard quand même. C'est un film qui parle d'amitié, qui pourrait vous virer en amour. D'amour et d'amitié, c'est le titre de la chanson de Corneille Survivant.

0: Le festival country à Moisy cette semaine a dévoilé toute sa programmation avec des artistes qui avaient déjà été annoncés et d'autres qui se sont ajoutés comme Phil Lauzon pour le festival qui se déroule du 3 au 5 juillet sur la plage du camping de la PRM. C'est une première édition qui aura lieu sur le même site où on fait le volet soleil, l'onium dans le vent. Donc des installations qui vont servir pour toutes ces activités-là. C'est le fun de rentabiliser puis que tout le monde s'entraide là-dedans. C'est vraiment de toute beauté à voir. Il y a même la microbrasserie, la compagnie, qui a décidé de brasser une bière pour l'occasion, la Rivière Moisy, une bière officielle inspirée du territoire, une FN Weizen, une bière hyper estivale qui est fit au bout sur une plage ou sur une terrasse. Un très bon choix. Le country, ça fait longtemps qu'on connaît ça, qu'on sait que c'est bon. Ça fait au-dessus de 45 ans avec de Nashville à la Côte-Nord. Et c'est drôle de voir que c'est à la mode un peu partout sur la planète maintenant. Et partout au Québec, les régions éloignées, ça fait longtemps, on a une culture country. Mais là, c'est drôle de voir qu'à Montréal, là, c'est, c'est la folie en ce moment. Tant mieux. Vaut mieux tard que jamais pour embarquer dans le train du country. Et on a Morgan Wallen qui s'en vient avec Tate McRae, What I Want.
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0: Cette semaine, c'est la semaine québécoise des personnes handicapées. Ça se tient jusqu'au 7 juin et le module d'épanouissement à la vie de Sept-Îles avec les Chevaliers de Colomb de Sept-Îles organise le déjeuner du printemps au profit du module d'épanouissement à la vie de Sept-Îles. L'événement se passe tenir le samedi 6 juin de 8h à midi à leur salle située au 1430 Boulevard Laure à Sept-Îles, ouvert à toute la population. Ce déjeuner inclusif propose un repas copieux au coût de 15$ seulement. Les billets sont disponibles au bureau du module d'épanouissement à la vie de Sept-Îles situé au 690 Boulevard Laure, bureau 221, ainsi qu'à l'entrée le jour même. Je vous rappelle, c'est samedi le 6 juin de 8h à midi à la salle située au 1430 Boulevard Laure à Sept-Îles.
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Avenir la musique de Justin Bieber et Queen qui s'en viennent pour commencer l'heure de 8. On aura aussi les infos Arsenal Média, la chronique financière et économique avec Dominique Labrie. Ça s'en vient également sur Viva 94.1. On en repart ça de même pour l'instant. Et sèche tes pleurs, Laurent Saint-Martin.

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4: Bon jeudi, ici Louis-Philippe Arnoirel. Les services de renseignement militaire chinois utilisent des plateformes de recherche d'emploi pour cibler des membres du personnel gouvernemental et militaire. C'est ce que préviennent le Service canadien du renseignement de sécurité et ses partenaires comme le MI5 britannique et le FBI dans un nouvel avertissement. Ils affirment que la Chine cherche à obtenir des renseignements militaires, politiques et économiques privilégiés susceptibles de donner à Pékin un avantage stratégique et tactique. Le gouvernement fédéral prévoit de prolonger d'un an les mesures visant à soutenir l'industrie canadienne de l'acier et de l'aluminium face aux difficultés liées aux droits de douane. Le ministère des Finances du Canada indique qu'un programme de remise qui rembourse à certaines entreprises les droits de douane canadiens sera prolongé jusqu'à la fin 2027. Les importations d'acier en provenance de pays autres que les États-Unis et le Mexique continueront également d'être soumises à des droits de douane de 50% au-delà d'un certain quota pendant une année supplémentaire. Ces deux programmes devaient prendre fin plus tard ce mois-ci. La première ministre albertaine Danielle Smith a plaidé hier pour une alliance Albert-Beck ou Québerta, selon ses mots, en mission dans la vieille capitale alors que sa province est en plein débat référendaire. Elle a appelé à un rapprochement économique et politique avec le Québec. Elle a évoqué que sa province est toujours ouverte à des projets de pipeline ou de terminal au Québec pour exporter son gaz et son pétrole comme celui de Marinvest. Et pour terminer, à l'international, Israël et le Liban ont convenu hier de renouveler leur fragile cessez-le-feu et de créer plusieurs zones de sécurité pilotes à l'intérieur du Liban, d'où les militants du Hezbollah seraient bannis. Les deux parties ont déclaré que le cessez-le-feu dépendait de la cessation totale des tirs du Hezbollah et de l'évacuation de tous ses membres des zones situées au sud du fleuve Litani. C'est ce qui complète vos actualités Arsenal Média. Passez une bonne journée sur nos ondes.

Merci d'avoir choisi On part ça de même. Ce matin, 10 degrés en ce moment à Sept-Îles-Port-Cartier. On atteint un maximum de 17 cet après-midi avec de 2 à 4 mm de pluie qui devrait tomber un maximum de 13 et du soleil pour vendredi, malheureusement, qui est prévu pour samedi. Ben, allez, finis ça, amène, écoutez. Fin de semaine de Beauce Carnaval, 25 mm de pluie et maximum de 12 pour samedi. C'est une malédiction, cette histoire-là. On a Dominique Labrie qui s'en vient dans les prochaines minutes pour sa chronique finance et économie. Il y a Alexandre Blanc qui va joindre à moi en studio et on aura de l'excellente musique avec Justin Bieber qui commence l'heure de 8 avec Ghost.

0: C'est jeudi, c'est notre chronique finance et économie avec Dom Labrie qu'on retrouve. J'avais bien hâte de jaser, puis en plus on retrouve Alexandre Leblanc. Ça fait longtemps que tu t'es pas joint à nous autres, Alexandre.
1: Ben oui, je vous ai laissé travailler, les gars, mais là, c'est vrai que
0: Oui.
1: Ça fait longtemps, hein?
2: Ça va bien, ça va bien vous autres aussi?
0: Ben oui, super. Ben oui.
1: Yes.
0: Commence à faire beau là en plus, on est content. J'ai sorti les shorts aujourd'hui pour la première fois.
2: Excellent, excellent. Ça, c'est un bon signe.
0: Oui.
2: Il y a plus de neige là dans la cette île.
1: Enfin,
2: rassure-moi.
1: Enfin.
0: Non, et s'il y en a, il faut la trouver.
1: Ouais, il faut aller fouiller dans le bois.
0: Ouais, c'est ça.
2: Excellent.
0: Là, on parle de quoi aujourd'hui, Dom?
2: Écoute, je reçois beaucoup dans ma clientèle, j'ai beaucoup de professionnels.

0: Oui, mais je suis enregistré parce que, tu sais, à un moment donné, je suis là, puis je cours d'un bord puis de l'autre, puis tout ça, puis écoute, je me suis déjà posé la question, de dire enregistré, incorporé, c'est quoi la différence, puis ainsi de suite. Puis là, je sais qu'il y a des coûts qui se rattachent à un ou à l'autre, tu sais, bon, mon côté enregistré, là, c'est correct, c'est tout petit, mais explique-nous ça, parce que là, moi, s'il y a une opportunité, un avantage, sauver de l'impôt ou peu importe, je veux le savoir, là.
1: Oui, tout à fait. Ben, en fait, d'entrée de jeu, il y a un principe de base avec l'impôt, c'est qu'il y a l'intégration de l'impôt. C'est-à-dire que si on est un particulier versus une entreprise incorporée puis qu'on se verse un salaire à partir de cette incorporation-là, c'est-à-dire qu'au final, on va toujours, le gouvernement va s'arranger pour faire payer l'impôt qui va être similaire. Donc, l'enjeu avec l'incorporation, c'est beaucoup plus de reporter l'impôt dans le temps puis d'avoir de la flexibilité.
0: OK.
1: Et ça, ça a un coût. Ça a un coût, tu en as parlé, Alexandre. Donc, c'est sûr que ça nous prend une incorporation. Donc, il y a des frais de démarrage. Après ça, il y a l'impôt à toutes les années qu'il faut payer, ainsi de suite. Donc, j'ai beaucoup de travailleurs autonomes, surtout, qui viennent me voir puis ils me disent, est-ce que je devrais donc? Aujourd'hui, on va essayer de déterminer c'est quoi, on va dire, la règle de pouce à partir de quel moment on devrait s'incorporer.
0: OK. Est-ce qu'il y a un avantage par rapport au montant d'argent que tu vas chercher comme entrepreneur? Tu sais, dire, gars, écoute, moi, je vais chercher 25 000 piastres par année comme entrepreneur. Ça vaut-tu la peine de m'incorporer? Y a-tu un avantage? Tu sais, ou juste à être enregistré? Et c'est là, à partir de là, peut-être qu'il y a des avantages, des inconvénients. Parce que là, comme entrepreneur, moi, je sais que ma déclaration de revenus d'autonome, je la fais à mon rapport d'impôt. Mais comment ça fonctionne?
1: Comme travailleur autonome, OK, qu'on n'a pas d'employé, disons, là, où est-ce que ça commence à être intéressant de s'incorporer, c'est que lorsque on a cotisé au maximum à nos REER, à nos CELI, et puis il reste encore de l'argent. Donc, on a des surplus, on sait pas quoi faire avec cet argent-là. Okay. On parle peut-être d'un 50 000, 30 000, 50 000 de plus par année, là, une fois qu'on a mis toutes nos REER, etc. Là, à ce moment-là, ça devient intéressant de penser à l'incorporation. Les comptables, eux, vont parler aussi, bon, l'avantage de pouvoir se donner du kilométrage sur la voiture. Oui, mais comme travailleur autonome aussi, on peut déduire la voiture sur notre rapport d'impôt. Donc, ça revient un peu au même. Donc, c'est vraiment au niveau du report d'impôt de tout l'argent qu'on peut accumuler à travers le temps pour sa retraite. Que c'est là que ça vient jouer pour un travailleur autonome. Je pense, par exemple, à un physiothérapeute, à un ostéopathe, un chiropraticien qui travaille en solo.
0: OK, je comprends. Ça veut dire que si nos REER, nos CELI sont pas pleins, c'est pas nécessairement avantageux, là.
1: Pas tout de suite, tu sais. C'est pas à l'année 1. Peut-être qu'après plusieurs années, que là, on commence à avoir un bon fonds de roulement, ça commence à être intéressant, là. Donc, dans les cas qu'on voit, bien souvent, c'est ça. Parce qu'au final, faut pas oublier que, anyway, quand on va sortir l'argent de la compagnie, on va être imposé aussi, là,
0: à son
1: nom personnel. Si tu fais, exemple, 100 000 $ par année,
2: ouais,
1: puis que tu vis avec 95 000 $ puis qu'il te reste 5 000 à la fin de l'année, ben ça vaut pas la peine. Parce que juste ton rapport d'impôt va te coûter 1 500 $
2: Ouais, OK.
1: Donc là, ça vaut pas la peine. Donc, ce que tu vas sauver en argent, t'es mieux d'avoir un bon comptable puis d'avoir un bon système pour calculer toutes tes dépenses, là, tu sais. Ça va être plus payant pour toi.
0: Non, ben, c'est intéressant à savoir, ça.
2: Puis surtout, aller te voir à ce moment-là aussi, pour démêler tout ça.
1: C'est du cas par cas, là. Tu sais, quand on généralise, comme je viens de le faire, tu sais, effectivement, que c'est du cas par cas. Chaque personne, on doit analyser le dossier, puis on doit voir les pour et les contre. Là, je vous fais une règle de pouce, là, donc c'est pas tout le monde qui est inclus dans ça.
0: Mmh. Okay.
1: Pour les gens qui ont des entreprises avec des employés qui cumulent aux 5 500 heures par année, là, ça commence à être intéressant parce qu'on peut aller chercher ce qu'on appelle le petit taux d'imposition. Alors là, on pense peut-être des entreprises et des gens de la construction qui peuvent avoir des là, ça commence à être intéressant. Si, exemple, on a

0: un professionnel, par exemple, je sais pas moi, un comptable ou un notaire qui ont beaucoup d'employés, puis qu'il y a ça, ben là, ça commence à être intéressant pour eux autres aussi.
1: Un comptable qui s'ouvrirait un bureau de comptabilité puis qui aurait du staff là pour l'assister.
0: Exactement. T'sais, si on est capable d'aller chercher le petit taux, ça devient intéressant. Ce petit taux-là, ce que ça dit, c'est que les 500 premiers 1 000 $ gagnés, au lieu d'être imposés environ à 20 %, on va être imposé à 13 %. Puis là, je pense qu'il y a eu dernièrement un ajustement. Là, c'est peut-être moins que ça, même là, avec la nouvelle ministre. Fait que là, ça commence à être intéressant pour ces gens-là. Puis, on a besoin des entrepreneurs au Québec. On en a de moins en moins. Il y a, je pense qu'il y a un enjeu de reprenariat au Québec. Donc, je pense que l'annonce de la ministre, ça va un peu dans ce sens-là, de baisser les taux. C'est qu'on veut encourager les jeunes à reprendre les business. Je pense, j'entendais là dernièrement, même Mike's à Sept-Îles a fermé. Pourtant, je pense que c'est un restaurant qui fonctionnait bien.
1: Oui, c'est sûr, mais là, je pense que la France, les maîtres de la bannière qui travaillent à essayer de réouvrir ça, là, si je me trompe pas, là.
2: Ouais, c'est pas déjà fait même, c'est ça.
1: Mais il n'y a pas de franchisé, là.
2: Je
0: C'est
2: ne
0: ça.
2: croirais pas, non?
0: Il y a un enjeu de reprendre les business partout au Québec, puis c'est important de s'intéresser à l'entrepreneuriat. Moi, je suis un entrepreneur, j'encourage les gens à le faire. C'est sûr que on a un risque, mais on assume ces risques-là, puis l'enjeu, c'est qu'on a plus de liberté, puis c'est ça l'avantage.
1: Est-ce que le fait que, mettons, tu sais, dans différentes chroniques, on en a parlé, les jeunes, les plus jeunes, ont pas nécessairement la liquidité, qu'on en parlait quand c'était l'achat de propriété, puis des trucs comme ça. Tu sais, il faut que tu aies une certaine liquidité aussi quand tu veux te lancer, faire une reprise d'entreprise, parce que l'entreprise que tu vas acheter, elle a une certaine valeur, elle l'a quelque part, là, qu'il faut que tu sois capable de financer une partie parce que sinon, mettons, exemple, la BDC ou les autres institutions financières t'aideront pas nécessairement, ils donneront pas 100% de financement pour une entreprise. Est-ce que c'est un autre enjeu aussi dans la reprise des entreprises existantes?
0: Il est beaucoup plus facile de reprendre, de racheter une business que d'en créer une au niveau des institutions bancaires. Parce que dans les institutions bancaires, ce qu'ils veulent, c'est de la stabilité. Si on reprend quelque chose avec un roulement, qui a déjà des chiffres d'affaires, c'est beaucoup plus facile d'aller chercher du financement que si on part de zéro.
1: OK, ouais, ça c'est sûr, mais en même temps, ça a une valeur, c'est qu'il faut que tu aies le cash, au moins une partie du cash pour te lancer, là.
0: Tout à fait, ça prend une mise de fonds. Mais souvent, des fois, les entrepreneurs, ils peuvent aussi financer l'acheteur.
1: Ah, OK, oui, c'est vrai, il y a cet angle-là. Le vendeur peut dire, je vais te financer un bout, là.
0: C'est ça, c'est ça. Donc, il y a des façons. Moi, j'encourage les gens à aller suivre des formations qui veulent se lancer en entrepreneuriat. Comment à aller chercher. Puis, je pense qu'il y a des services là pour ça là, sur la Côte-Nord. Donc, n'hésitez pas.
1: Oh, good. Hey, petit clin d'œil sur nos marchés boursiers, là, nos institutions financières. Ça a l'air d'être encore dans le positif, puis
0: Les rendements sont exceptionnels. Je regardais un rendement d'un de mes clients ce matin qui est investi dans une position quand même assez risquée, mais on est à du 40 % depuis le début de l'année.
1: Wow, c'est
0: Donc,
2: super.
0: tu sais, puis ça, dans la moyenne des portefeuilles, je dirais entre 10 et 15 %, là.
1: Ça fait que c'est ça. À l'inverse, on a déjà dit, quand tout va bien, c'est l'or qui descend, puis effectivement, on le voit encore là, que c'est l'or qui descend.
0: C'est ça. Mais là, on arrive un peu on va dire, avec le détroit d'Ormuz, les réserves de pétrole mondiales pour arriver à maintenir un prix qui est quand même bien du pétrole. Tu sais, on arrive là à la fin du 6 mois, donc il faut que ça se règle puis rapidement parce qu'on pourra avoir des contre-coups là bientôt.
1: On devrait être sur le bord de voir ça. Mais moi, je pense que déjà, je regarde juste les crypto-monnaies qui sont parties. Eux autres sont partis vraiment en descendant un peu partout. D'après moi, ça va commencer à se refléter là aussi, là.
0: Ouais, tout à fait, tout à fait. Donc, restez investis. Par contre, n'ayez pas peur parce que il y a énormément d'argent de parqué sur les lignes de côté. Si je pense juste à Warren Buffett puis sa compagnie, ils détiennent tellement d'argent sur les lignes de côté en ce moment qu'ils pourraient acheter, je pense, c'est 490 compagnies du S&P 500 cash.
1: OK. Ça fait qu'il y a de quoi là, là.
0: Oui, c'est ça. Donc, si ça baisse, il y a beaucoup d'argent qui va être réinjecté dans les marchés. Les marchés vont remonter rapidement. Donc, rester investi, ça va être, c'est de la volatilité pure et dure là, qui s'en vient.
1: OK, c'est qu'on est là-dedans.
0: Ouais.
2: Aïe, aïe. Je vais faire une allusion à un film que t'as en ce moment, Alexandre. Dominique, c'est notre Jedi des finances. T'as le dernier Star Wars au cinéma. Ben oui. Mais c'est vraiment, là, si vous voulez être éclairé par un Jedi de l'économie et de la finance, c'est Dominique Lagry. Vous le trouvez sur Facebook, LinkedIn, c'est ça?
0: Exactement. Puis, ça me fait toujours plaisir de répondre à vos questions. Probablement, là, cet automne, on va lancer des conférences, là.
2: Ah oui, j'ai hâte de voir ça.
0: Allez par chez vous, puis on va aller vous voir.
1: Ah, super. J'ai déjà hâte d'aller m'asseoir avec toi.
2: Oui. Non, mais ça a été encore une fois un immense plaisir, Dominique. On se retrouve dans 2 semaines.
0: Excellent. Super. Salut, les gars.
2: Très bonne journée. Bye bye.
0: Bye bye.

Jean-Saint-Pierre s'en vient nous livrer son bulletin d'actualité régionale dans les prochaines minutes. Et on aura en musique Die With A Smile de Bruno Mars et Lady Gaga qui s'en vient en musique. Et juste avant, c'est Jeff Posey, plus qu'il faut. Merci d'être là ce jeudi. Bon début de journée.

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5: L'homme d'affaires originaire de Sept-Îles, Vincent Blanchette, fait maintenant face à une accusation de traite de personnes. Selon le Journal de Québec, le tribunal a ajouté cette grave inculpation au chef d'accusation déjà porté contre l'entrepreneur qui a surtout fait carrière à Québec. Vincent Blanchette est accusé, entre autres, de sollicitation de services sexuels et trafic de stupéfiants. Marilyn Gill réagit au récent rapport d'Amnesty International sur la crise du logement en milieu autochtone au Canada. La députée de la Côte-Nord veut un plan d'action concret. Le manque de fonds pour de nouvelles habitations est particulièrement dérangeant dans des communautés innues comme Noutachquan et Ouachatmac-Maliotenam. Porte-parole du Bloc québécois en matière d'affaires autochtones, la députée Gill donne l'exemple de Manawan. Le rapport fait état de logements qui abritent jusqu'à 17 personnes dans cette communauté. Un programme sur mesure pour devenir intervenant spécialisé en sécurité est mis en place par le CIS Côte-Nord en collaboration avec le cégep de Baie-Comeau. Unique au Québec, cette formation vise à préparer une relève qualifiée appelée à œuvrer dans les établissements du réseau de la santé à Baie-Comeau et Sept-Îles. Et puis le Carrefour Jeunesse Emploi Duplessis proposera un service de raccompagnement pour l'après-bal officiel des finissants de l'école secondaire Manicouté, samedi à Sept-Îles. Le service de transport vise à offrir aux jeunes un retour sécuritaire du lieu de la fête jusqu'à leur domicile. 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
2: Bon début de journée, on a 10 degrés en ce moment à Sept-Îles-Port-Cartier en ce 4 juin. C'est plutôt nuageux pour l'instant et on aura de la pluie pour cet après-midi avec un maximum de 17, 2 à 4 mm de pluie qui devrait tomber. On attend un maximum de 13 et du soleil pour demain vendredi et on attend toujours malheureusement de la pluie pour samedi avec un maximum de 12 et 25 mm de pluie qui sont prévus. On touche du bois, c'est encore le temps de changer. On a dans les prochaines minutes ce qui s'est passé à pareille date dans l'histoire de la musique un 4 juin. Et pour le moment, c'est Die With A Smile, Bruno Mars et Lady Gaga sur Vivant.

Aujourd'hui, on est le 4 juin. On va regarder qu'est-ce qui s'est passé à pareille date dans l'histoire de la musique. On commence en 1984 avec Bruce Springsteen qui lance Born in the USA, son 7e album studio avec comme des hits la chanson titre et aussi Dancing in the Dark, entre autres. Ce sera l'album le plus vendu en carrière de Springsteen. En 2005, We Belong Together de Mariah Carey est numéro 1 au Billboard Hot 100 pour la première de 4 semaines. Et il y a exactement 40 ans, en 1986, on lançait le premier de 6 spectacles de la tournée Conspiracy of Hope à San Francisco avec U2, Sting et Bryan Adams qui y participent. Dimanche semaine à partir de 8h45 avec Viva l'avant-midi. Mon nom est Charles, on se retrouve demain 6h pour l'édition du vendredi de On part ça de même. Je vous souhaite un très beau jeudi. Goodbye!

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Eh bien, on est déjà rendu là. Avant-dernière journée de la semaine, mine de rien, ça avance bien cette semaine-là, hein? Diane Simard est très heureuse de vous accompagner. Je vous souhaite un excellent début de journée. On est ensemble jusqu'à l'arrivée de votre lunch 80-90-2000. Et je peux vous dire que j'ai une playlist assez cool à vous proposer. Taylor Swift va passer. Antrix est là aussi. Oui, oui, oui, on aura ça en musique. On aura Roxette, Mika aussi que je vois à l'horaire, Ray. Faudra pas manquer aussi Alex Warren, Noah Kahan, aussi UB40, Jennifer Lopez. Ah, je vous le dis, des artistes bien de chez nous également. Cœur de Pirate, Marie-Mé, Roxane Bruno aussi, hein, qui s'en vient avec de la nouveauté d'ailleurs. On aura l'occasion d'y revenir. Et puis ça, cette chanson-là, ça pogne sans bon sens, très festif, très été qui s'en vient ce mois-ci. Madonna avec Sabrina Carpenter, Bring Your Love.

Dans Viva, l'avant-midi, Roxane Bruno qui nous arrive avec de la nouveauté demain, une nouvelle chanson, Pourquoi j'écris? Alors, ce sera surveillé. Et parlant de nouveauté, nos deux prochains invités, eux autres, eh ben, ils nous ont offert de la nouveauté récemment. Charlie Puth, tout d'abord, qui, lui, nous a offert son album Whatever's Cleaver le 27 mars dernier. Très personnel comme projet également. Alors, on a des sonorités un petit peu plus douces, inspirées des années 80-90. Ça mène un peu même le R&B, le jazz, alors quelque chose de très cool pour Charlie Puth. Et pour Meghan Trainor aussi, qui s'invite en duo avec lui. Meghan Trainor qui nous a offert à la fin du mois d'avril Toy With Me, alors un album aux notes printanières. Avis aux intéressés pour ces deux nouveautés, ça sent le printemps, c'est tellement le fun de pouvoir mettre la main sur de la nouvelle musique, ça nous fait du bien. Marvin Gaye, c'est tellement réussi. Voici le duo de Meghan Trainor et Charlie Puth à Viva.

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0: Les deux frères et notre petit refrain dans Viva l'avant-midi, le duo qui est originaire de Chappey. Et justement, cette semaine, je voyais passer une vidéo où on les voit faire beaucoup de routes entourées d'arbres, parce que c'est à peu près ça qu'on voit quand on va à Chappey. Puis, ils ont mentionné, on est retourné à la maison la semaine passée pour un projet qui se devait d'exister. Un projet doux et bienveillant, on a hâte de vous en parler davantage. OK, le mystère plane, nouveauté dans l'air pour les deux frères, je reste à l'affût puis on s'en reparle. Jennifer Lopez, David Guetta en réserve musicale et UB40 avec Red, Red Wine. Avis va rester là.
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invite dans les prochaines secondes à Viva, lui qui nous a offert il y a quelques semaines à peine son tout récent album The Great Divide. Et franchement, c'est encore un franc succès. Noah Kahan qui a pas perdu sa touch folk, évidemment. Très introspectif aussi cet album-là. Je lisais sur Billboard.com que c'est très sincère et introspectif comme album. Et ça révèle une écriture fine et sensible, notamment lorsqu'il évoque les défis de l'adolescence et sa lutte contre l'anxiété qui parle à plusieurs, hein, d'ailleurs. Alors, l'auteur-compositeur folk est vraiment maître des hymnes introspectifs et entraînants, et c'est ce qu'on retrouve sur The Great Divide. Alors, il y a 21 nouveautés sur ce disque-là, et il a décroché déjà son deuxième numéro 1 au Canada au début du mois de mai avec cet album-là. Ça s'est hissé en tête des palmarès et il a décroché son tout premier numéro 1 du côté des États-Unis, et même son album qui est sorti en 2022, Stick Season, très populaire encore, ça figurait dans le top 10 du palmarès canadien encore là au cours des dernières semaines, et c'est tellement bon, c'est ce qu'on s'offre. Stick Season, voici Noah Kahan à Viva.

Catherine Sans Regret, dans Vive à l'avant-midi, elle nous a offert son tout premier album le 8 mai dernier, J'écris les problèmes qu'on est en train de laisser à nos enfants. Et notre prochaine invitée, elle, va nous sortir de la nouveauté cette année. Voici Charlotte Cardin à Viva.

0: spin, que des bonnes chansons qui vous gardent sur le plancher de danse avec plein de montage aussi. Je vous le dis, là, c'est vraiment, vraiment trippant comme soirée. Et aussi, on a les Hit à Pat version 120 minutes le samedi de 9 à 11 heures. Faut pas manquer ça, les coups de cœur musicaux de mon collègue Patrick Langlois. Puis le brunch du dimanche, ben, ça se passe avec Julie Dupage. Alors, elle est là de 9 à 11 heures le dimanche pour vous présenter aussi ses coups de cœur et pour passer du bon temps avec vous autres. Alors, le week-end, ça se passe à Viva. On a pour vous Ed Sheeran en musique et Ray qui est à venir. Restez là.
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8: Marilyn Gill réagit au récent rapport d'Amnesty International sur la crise du logement en milieu autochtone au Canada. La députée de la Côte-Nord veut un plan d'action concret. Le manque de fonds pour de nouvelles habitations est particulièrement dérangeant dans des communautés inoues comme Ouachatmac-Maliotenam. Porte-parole du Bloc québécois en matière d'affaires autochtones, la députée Gill donne l'exemple de Manawan. Le rapport fait état de logements qui abritent jusqu'à 17 personnes dans cette communauté. Un programme sur mesure pour devenir intervenant spécialisé en sécurité est mis en place par le CIS Côte-Nord. Unique au Québec, cette formation vise à préparer une relève qualifiée appelée à œuvrer dans les établissements du réseau de la santé à Baie-Comeau et Sept-Îles. Détails sur macôtenord.com.

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Vincent Vallière dans Viva la Vent Midi, lui qui nous fait toujours voyager, nous partage ses anecdotes de tournée également à travers des photos, des textes, vraiment le fun, c'est pas pour rien, qui nous a offert un recueil de poésie du bitume et du vent. Aussi sa première exposition photo hein, à la fin du mois de mai, et c'est exposé jusqu'à la mi-octobre. Si jamais vous passez du côté de Saint-Venant, allez voir ça, une exposition photographique pour Vincent Vallière. Puis là, ben, il m'a bien fait rire parce que il a fait des anecdotes de tournée là cette semaine, souvenirs de Saguenay, de Québec et de Thetford Mines. Alors il parle des fameuses saucisses cocktails qu'on peut manger à l'étape entre le Saguenay et Québec. Il dit que André Gromelin, un son inaudible, il a dormi jusqu'à Québec après avoir mangé ça. Il parle de Thetford Mines qui a un super de beau réseau de pistes cyclables. D'ailleurs, il s'est pratiquement perdu en courant sur la piste cyclable avec son collègue Jay. Et franchement, il dit qu'il a vu du balcon de son hôtel les premiers baigneurs de l'été se jeter dans le lac. Alors, merci beaucoup pour ces beaux souvenirs, mon cher Vincent. Ça nous fait voyager puis ça nous fait bien rire. Prochaine destination, Rimouski et Rivière-du-Loup pour Vincent Vallière cette semaine. Voici Camila Cabello et Havana Viva.

Une belle chanson nostalgie s'invite dans les prochaines secondes à Viva, Crowded House avec Don't Dream It's Over, genre de bon classique qui pourrait jouer pendant votre lunch 80-90-2000 qu'on vous présente à chaque midi de semaine à Viva. C'est Diane Simard qui est en place avec vous autres.

0: Taylor Swift s'en vient dans un instant et c'est confirmé pour Taylor Swift. Hein, elle va faire partie de la bande sonore du prochain Histoire de jouets 5. Alors, il y avait énormément de rumeurs là-dessus. Elle l'a confirmé elle-même sur ses réseaux sociaux cette semaine. Alors, demain va sortir la pièce A New It, A New You. Alors, ça va figurer sur la trame sonore originale d'Histoire de jouets 5 et elle s'est inspirée de Jessie, la car girl, pour cette chanson-là. Et ça fait vraiment ressortir ses racines country à Taylor Swift. Alors, j'ai bien hâte de découvrir cette pièce-là qui sera disponible demain. Et je vous rappelle que ce sera en salle dès le 19 juin prochain. Même, il y a certaines salles qui vont l'offrir dès le 17 juin pour la suite d'Histoire de jouets. Et les jouets vont devoir essayer d'être plus intéressants qu'une tablette. J'ai hâte de voir. Très 2026. Alors, Taylor Swift à venir avec Opalite et aussi K-pop Demon Hunters avec Golden. Manquez pas ça, Viva.
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0: sondage annuel publié par CAA Québec cette semaine nous l'a confirmé, hein, les Québécois vont visiter leur Québec pendant les vacances cet été et il y a une plateforme qui va vous aider à le faire à 50% de rabais. 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Ludovic Bourgeois s'invite Jamais s'oublier, une des plus récentes qui devrait se retrouver sur son nouvel album qui s'en vient pour cet automne.
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La formation Roxette célèbre ses 40 ans cette année et le mythique groupe suédois va débarquer au Centre Bell. Oui, oui, viennent chez nous à Montréal, au Québec, le 14 septembre prochain pour célébrer ce 40e anniversaire de la formation. C'est une première tournée nord-américaine en près de 15 ans. Alors voici Roxette avec « It Must Have Been Love » à Viva.

0: propose le genre de bon classique qui pourrait jouer dans votre lunch 80-90-2000 à chaque midi de semaine. Extrait d'un album qui est sorti à la fin mars 1979. Mais je peux vous dire que ça a mis littéralement le groupe britannique Supertramp sur la map avec l'album Breakfast in America. Alors, c'est un disque qui allait marquer vraiment un tournant dans l'histoire du rock. 20 millions d'exemplaires dans le monde vendus, c'est pas rien. On retrouve un paquet de classiques là-dessus. Bon, la chanson phare, Breakfast in America, évidemment. Goodbye Stranger, mais également The Logical Song, qui est à venir dans un petit instant. Viva, restez là.
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6: Marilyn Gill réagit au récent rapport d'Amnesty International sur la crise du logement en milieu autochtone au Canada. La députée de la Côte-Nord veut un plan d'action concret. Le manque de fonds pour de nouvelles habitations est particulièrement dérangeant dans des communautés innues comme Ouachatmac-Maliotenam. Porte-parole du Bloc québécois en matière d'affaires autochtones, la députée Gill donne l'exemple de Manawan. Le rapport fait état de logements qui abritent jusqu'à 17 personnes dans cette communauté. Un programme sur mesure pour devenir intervenant spécialisé en sécurité est mis en place par le CIS Côte-Nord. Unique au Québec, cette formation vise à préparer une relève qualifiée appelée à œuvrer dans les établissements du réseau de la santé à Baie-Comeau et Sept-Îles. Détails sur macôtenord.com.

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Anaïs Twain s'invite en musique dans les prochaines secondes et elle s'apprête à sortir un nouvel album qui s'appelle Little Miss Twain. Alors en juillet prochain, on aura cette nouveauté de Shania Twain et elle en fait souvent la promotion sur ses réseaux sociaux. Elle décrit cet album-là comme très personnel et semble qu'elle va vraiment rendre hommage à ses racines dans cet album-là. Vous savez qu'elle est originaire de l'Ontario, de Timmins plus précisément. Alors semble qu'elle va rendre hommage à ses racines parce qu'elle propose une édition spéciale Matagami River. Alors elle a dévoilé cette semaine un aperçu de la pochette aussi, précisant qu'il serait doté aussi cet album-là d'un vinyle de couleur spéciale et d'une chanson bonus intitulée We Just Met. Alors ce sera à surveiller. Nouveauté de Shania Twain dans les bacs en juillet prochain. En attendant, on se l'offre avec From This Moment à Viva.

Sarah Dufour qui vient de passer à Vivant, elle est en train de nous préparer de la nouveauté, un nouvel album qui sera disponible cet automne. Puis oui, elle va le promener un peu partout au Québec pour notre plus grand bonheur. Parlant de bonheur, me semble

0: Avec Colorado, lui, qui nous prépare de la nouveauté. Hein. Vous savez qu'il y a un nouvel album qui s'en vient en octobre et demain, il y a une nouvelle chanson qui va sortir, Si j'avais su, et ça va donner le ton à ce nouveau disque-là qui s'en vient cet automne. Mais il continue de se promener quand même un petit peu partout au Québec. Il va faire partie de nombreux festivals aussi ce soir, plutôt demain. Il est en spectacle du côté de Valleyfield. Marshmello à venir sur El Merengue. Ça s'en vient, Viva, restez là.
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L'avant-midi avec Sèche tes pleurs, une chanson qu'on retrouve sur son plus récent album qu'elle nous a offert au début du mois de mai qui est maintenant disponible. À venir dans les prochaines minutes, votre lunch 80-90-2000. Faut pas manquer cette belle nostalgie qui s'invite pendant votre heure du dîner. Diane Simard vous souhaite bon appétit. On va se retrouver tout de suite après pour Viva l'après-midi. On se laisse avec Alana Maes et l'énorme succès Black Velvet. À tantôt!

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13: Marie-Lyne Gill réagit au récent rapport d'Amnesty International sur la crise du logement en milieu autochtone au Canada. La députée de la Côte-Nord veut un plan d'action concret. Le manque de fonds pour de nouvelles habitations est particulièrement dérangeant dans des communautés inoues comme Ouachatmac-Maliotenam. Porte-parole du Bloc québécois en matière d'affaires autochtones, la députée Gill donne l'exemple de Manawan. Le rapport fait état de logements qui abritent jusqu'à 17 personnes dans cette communauté. Un programme sur mesure pour devenir intervenant spécialisé en sécurité est mis en place par le CIS Côte-Nord. Unique au Québec, cette formation vise à préparer une relève qualifiée appelée à œuvrer dans les établissements du réseau de la santé à Baie-Comeau et Sept-Îles. Détails sur macôtenord.com.

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3: Avez-vous un petit jeudi 5 à 7? Est-ce que le temps se prête à la terrasse plus tard aujourd'hui? Est-ce que vous avez un avant-goût comme un pré-terrasse ce midi? C'est peut-être le cas même. Y a-t-il du monde qui nous écoute en déplacement en évitant 2-3 cônes là ce midi? Ben, je vous souhaite de relaxer un peu avec le meilleur de la musique des années 80, 90, 2000. Et parlant de nostalgie, je vous pose une question ce midi au 1-866-567-2346. C'était quoi le jouet le plus bizarre de votre enfance, ok? Celui qui vous vient tout de suite à l'esprit que vous aviez, qui était un peu marginal ou un peu étrange, parce qu'il y en a un qui fait son entrée sur le marché et pour vrai, là, je suis pas sûr c'est bon. Vraiment pas. Mais une chose que je suis certain que c'est excellent, c'est le premier hit de notre montage ce midi. Hall & Oates débarque à Viva. Viva la musique de votre jeudi midi. La paye est rentrée pour la moitié d'entre nous. On en profite. Voici Out of Touch dans le lunch 80-90-2000.

0: C'est jeudi, nostalgie dans le lunch 80-90-2000, puis ça me fait bien rire, hein, vos textos au 1-866-567-2346. Je vous ai demandé, c'était quoi le jouet un peu bizarre ou marginal que vous aviez quand vous étiez plus jeune? Salut à Isabelle Vachon, d'Amqui, à qui j'ai parlé. A dit, moi j'avais des lunettes avec des diapos en 3D. Tu mettais un genre de cassette ronde dans des lunettes, puis tu pesais sur un bouton pour que ça change d'image. Hey, je me rappelle tellement de ça. Puis là, on cherchait de la lumière comme un bon au travers de tout ça, mais c'était vraiment impressionnant pour l'époque. Salut à Pascal Dufour sur la Côte-Nord à Port-Cartier. Il m'a écrit un espèce de tableau de bord d'une auto. Il y avait un volant puis un écran en arrière. On faisait comme une course, la route défilait. C'était vraiment cheap. Geneviève Ruel de Lassard nous dit « Un Tamagotchi, puis en plus, le plus inquiétant là-dedans, c'est que c'est revenu. » C'est vrai que c'est revenu. Et ça, c'est quelque chose, pareil. Vous, votre jouet d'enfance un peu marginal, c'était quoi? Textez-moi 1-866-567-2346. Un bon jeudi. Le lunch se poursuit avec Lauryn Hill au retour à Viva.
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3: C'est pareil, à chaque midi, vous vous regroupez avec vos collègues de bureau et vous décidez de ce qui va jouer le lendemain comme demande spéciale. La toune du bureau, vous la faites, votre demande au 1-866-567-2346. Je prends le temps de saluer la gang de Line 2000, anciennement Line 2000 Graphics, Samatane et aujourd'hui, Remorquage, Tedford, Lauren Hill, Can't Take My Eyes Off of You, Aviva.

0: Bon jeudi, lui, il était sa terrasse, puis finalement, son rendez-vous l'a choqué. Il s'est fait poser un lapin, comme on appelle. J'ai jamais compris cette expression-là, d'ailleurs. Hey, vous êtes à Viva. Et c'est le lunch 80-90-2000. Jeudi nostalgie aujourd'hui. On parle de vieilles affaires. C'était quoi votre jouet un peu bizarre que vous aviez? Et là, il y en a un jouet qui arrive sur le marché, qui intègre l'intelligence artificielle. Puis pour vrai, je suis pas sûr. J'en parle après Laurence Jalbert à Viva.
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0: Je sais pas, l'intelligence artificielle à toutes les sauces, là, j'ai des réserves. Il y a une nouvelle génération de jouets en peluche alimentés par l'IA qui s'appelle le Chatty Bear, qui utilise des moteurs génératifs pour entretenir des conversations avec les enfants à partir de 3 ans. Tu sais, on se rappelle du Furby, on se rappelle des petites poupées qu'on avait là qui disaient tout le temps les 2-3 mêmes phrases, puis c'était un peu aliénant. Mais là, c'est rendu niveau supérieur. Avec l'intelligence artificielle, des toutous connectés. Hey, on a-tu vraiment besoin de ça? Les chercheurs ont identifié des problèmes majeurs par rapport à la sécurité. D'ailleurs, là, il y a des fonctionnalités de discussion infinie qui rend que c'est difficile pour les enfants de réguler leur temps d'écran ou de discussion avec l'intelligence artificielle. On parle plus de temps d'écran, on parle de temps en ligne rendu là. Les experts mettent en garde contre le fait que ces petits compagnons-là, ça pourrait remplacer les interactions humaines essentielles au développement des compétences sociales et émotionnelles des enfants, puis ça pourrait augmenter leur solitude à plus long terme. Donc, on dit encore, les parents devraient superviser ce genre d'interaction-là. Mais qu'est-ce qu'on est en train de faire? Il y a des émissions pour enfants qui sont faites par l'intelligence artificielle. Il y a des vidéos sur Internet qui regardent, qui sont faites par l'intelligence artificielle, qui sont pas vraies. Moi, il a fallu que j'aie une discussion avec ma fille par rapport à ça pour lui dire ça, c'est un vidéo, c'est pas un vrai chat qui danse, c'est fait par ordinateur. Puis là, tu y amènes un toutou avec lequel il peut parler, mais c'est une machine. Ça va faire quel genre d'adulte, putain? On a des sérieuses questions à se poser. Est-ce que vous êtes pour ou contre ce toutou-là? Tu sais, c'est pas tout négatif, c'est sûr qu'il y a des avantages. Mais trouvez-les! 1-866-56-RADIO. Enrique nous attend, juste au retour, à Viva! C'est Bye Lamos!
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0: Bon, ben on remballe notre lunch, puis faut avoir le cœur à l'ouvrage pour affronter l'après-midi du jeudi, mais ça sera pas trop dur avec Diane, qui revient elle aussi de luncher. Je sais pas si c'est à cause d'elle que ça sent le poisson à station, mais en tout cas, elle saura vous en parler jusqu'à l'arrivée de Viva la Casa. Moi, je vous dis salut, à demain midi.
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10: Réagit au récent rapport d'Amnesty International sur la crise du logement en milieu autochtone au Canada. La députée de la Côte-Nord veut un plan d'action concret. Le manque de fonds pour de nouvelles habitations est particulièrement dérangeant dans des communautés innues comme Ouachatmac-Maliotenam. Porte-parole du Bloc québécois en matière d'affaires autochtones, la députée Gill donne l'exemple de Manawan. Le rapport fait état de logements qui abritent jusqu'à 17 personnes dans cette communauté. Un programme sur mesure pour devenir intervenant spécialisé en sécurité est mis en place par le CICACION facilite la vente et l'achat de manuels scolaires usagés entre étudiants. Le concours reconnaît l'impact positif de l'initiative des étudiants de Sept-Îles sur l'économie. Détails sur macotenord.com.
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Parce que c'est jour de fête hein, du côté d'Arsenal Media, on n'en revient juste pas des chiffres qu'on nous a dévoilés. Alors, on a eu des résultats exceptionnels de nos sondages d'hiver. Alors, ça a été publié aujourd'hui, puis on est tellement, mais tellement fiers de ça. Arsenal Media est en pleine croissance, que ce soit avec les radios Viva, O ou encore Hit Country. Et ça, c'est grâce à vous. C'est tellement exceptionnel. Et Viva se démarque vraiment avec notre cible hein, des femmes de 25-54 ans. Alors, on enregistre

0: Roxane Bruno qui vient de passer dans Viva l'après-midi et elle s'en est jamais cachée, hein. Elle est une fan de Katy Perry et il y a même une vidéo là qu'elle avait faite au cours de la dernière année. Elle était en coulisses d'un spectacle où Katy Perry était. Elle a réussi à lui parler backstage. Elle s'en est juste pas remis encore, je pense. Katy Perry qui justement s'invite en musique dans les prochaines secondes. Puis c'est tellement drôle parce que vous savez qu'elle est en couple avec notre ancien premier ministre du Canada, Justin Trudeau. Et là, elle était en direct avec des fans sur une plateforme de streaming. C'est le magazine Clin d'œil qui nous rapporte ça. Et elle aurait laissé échapper le petit surnom qu'elle donne à Justin Trudeau, son amoureux. Alors, elle l'appelle True Daddy. Alors, un jeu de mots entre le nom de famille de Justin Trudeau et le mot anglais « daddy ». Alors là, l'audio n'a pas été officiellement confirmé, mais chose certaine, il y a un fan qui a réussi à enregistrer ça. Et là, ça circule un petit peu partout, cette petite cote-là. Et elle a dit « honnêtement, je n'oublierai jamais mes fans canadiens. Je suis tellement Canada en ce moment. Oh mon Dieu, je l'aime tellement, j'arrête pas de le regarder et il me rend si heureuse », a-t-elle déclaré en parlant de Justin Trudeau. La voici Katy Perry avec California Girl. À Viva!
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Jean-François Posé, puisqu'il faut dans Viva l'après-midi, il doit être en plein test de son du côté du MTLUS à Montréal parce qu'il est en supplémentaire dans cette salle ce soir. Il remet ça demain également. Voici Matt Lang, She Stole My Truck. Un gros merci de choisir Viva.

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0: Les deux frères, et on a mis de la lumière dans Viva l'après-midi. Eh ben, ils ont mis en lumière sur leurs réseaux sociaux que c'est parti pour l'été, qu'ils ont hâte de nous voir un peu partout à travers le Québec. Alors, ils ont bien sûr inscrit la liste des festivals, des places qu'ils vont aller cet été, et ça part du côté de Princeville demain. Après ça, ben, ils se promènent un petit peu partout au Québec. Je vous invite à ne pas les manquer sur deuxfrères.com. Puis ils ont dit aussi qu'ils allaient jouer même leur nouvelle chanson « C'est l'heure » pendant le spectacle, puis qu'il y aura une petite surprise de leur jeunesse aussi dans leur playlist. Alors, les deux frères, c'est parti pour une tournée estivale. Et vous savez qu'il y a de la nouveauté dans l'air aussi pour les deux frères qui se préparent. Jennifer Lopez, David Guetta à venir sur Save Me Tonight. À Viva, restez là.
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Ludovic Bourgeois et que sera ma vie dans Viva l'après-midi? Ludovic, qui a fêté un anniversaire fort intéressant le 8 mai dernier, hein, il nous rappelait que ça faisait 9 ans qu'il avait remporté le concours télévisé La Voix. Alors sur ses réseaux sociaux, il avait indiqué 9 ans que je gagne ma vie avec la chanson. 9 ans que je me dis, si ça arrête demain, ça aura été une belle run. Mais finalement, il s'en souhaite 9 autres minimum. On s'entend, puis pour nous autres aussi, on en profite. Moi, je pense que c'est juste le début pour Ludovic Bourgeois qui nous arrive avec un nouveau spectacle en plus, Karaoké 90, dès cet automne. Et là, ben en croire le compte Instagram de sa conjointe Olivia, ben je vous dirais qu'ils sont en vacances présentement. Alors, ils sont sur la Côte d'Azur, entre amis. À part de ça, les photos qu'elle a publiées sont juste wow, ça fait rêver. Bien sûr que ça nous fait nous sentir en vacances également. Alors, on leur souhaite un bon séjour au chaud, au soleil de la Côte d'Azur, rien de moins. Roxette s'invite dans les prochaines secondes, la formation qui fête ses 40 ans cette année. Pour l'occasion, on s'offre une belle tournée qui s'arrêtera au Centre Bell de Montréal en septembre prochain. Voici Listen to Your Heart à Viva. Je vous souhaite un excellent jeudi.

0: Bacon dans ses jeunes années, hein, quand il jouait le rôle d'un adolescent de Chicago qui déménageait dans une toute petite ville où la musique rock et la danse étaient interdites. Et là, il va essayer de raviver les passions, hein, le petit rebelle qui arrive dans cette petite ville. Le film musical est devenu juste un incontournable. Je vous parle évidemment de Footloose et c'est la chanson phare de ce film-là qui s'invite dans un instant avec Kenny Loggins, le hit qui pop est à venir à Viva. Restez là, ça s'en vient.
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8: Le conseil municipal de Sept-Îles a convoqué les principaux intervenants dans le dossier de l'itinérance afin de faire le point sur une cohabitation problématique. La rencontre a regroupé hier des représentants du Centre d'intervention Le Rond-Point, du 6 Côte-Nord, de la Sûreté du Québec et du Conseil ITUM. Elle a permis de partager de l'information sur le travail effectué sur le terrain. La rencontre a été à la fois pertinente et formatrice, souligne le maire Benoît Méthotte. Porté par 4 étudiants du cégep de Sept-Îles, le projet Classe-Mo a remporté le premier prix du volet collégial du concours Mon entreprise 2026. L'application facilite la vente et l'achat de manuels scolaires usagés entre étudiants. Le concours reconnaît l'impact positif de l'initiative des étudiants de Sept-Îles sur l'économie. Détails sur macotenord.com.
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1: 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OK, on monte le beat.

les dernières heures sur ses réseaux sociaux. Alors, il est tellement fier et avec raison parce que c'est son premier single de platine 100% indépendant. Il dit « Grâce à mon public ». Il dit « Si vous ne savez pas à quel point je suis reconnaissant de vous avoir », il nous envoie un gros cœur, évidemment. Alors ça veut dire que c'est 80 000 unités de vente physique, numérique également, ou l'équivalent de diffusion en continu pour un single platine au pays. Alors, Fred, qui est très fier et avec raison, toutes nos félicitations, mon cher. Puis d'ailleurs, il se promène un petit peu partout hein, cet été pour nous présenter sa musique. Il dit « Mon plus gros été de festival ». Il dit « En plus, on va enchaîner ça avec 22 dates en France et au Canada. On se voit où? » Alors, Fred, qui est bien occupé, et vous savez que d'ailleurs, il a reçu son diplôme hein, de l'UQAM après 5 ans d'université. Alors là, étant donné qu'il n'y a plus trop d'études à faire en parallèle, ben il y a plus de temps pour sa musique. Les Backstreet Boys s'invitent parce qu'ici, c'est Viva la musique. 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

0: William Cloutier en collaboration avec Zach Chico sur le hit où on dansait autrefois. On stanne pas, on aime encore toutes de cette chanson-là qu'on vient de s'offrir à Viva. Et demain, surveillez ça parce que William Cloutier sur ses réseaux sociaux a annoncé qu'il sortait une nouvelle chanson. Alors, quelque chose de bien pop. Puis l'indice qu'il a donné, il dit « On ramène la pop bilingue des années 2010 ou quoi? » Alors, c'est une collaboration en plus qu'il fait et l'extrait qu'il a fait entendre, c'est vraiment justement pop, terrasse, cool. Ça arrive juste bien pour l'été là, qui est à venir dans les prochains jours. Alors, d'après moi, ça va être un autre bon hit avec le saut de William Cloutier à surveiller demain. Rate à venir avec « Where is my husband? » à Viva. Merci beaucoup de nous choisir.
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Viva l'après-midi, la formation qui nous demande sur leurs réseaux sociaux aujourd'hui, est-ce qu'on a bien de la parenté à La Rochelle? Pas sûr, en France, peut-être. Alors, ils ont marqué « Sortez vos plus belles hardes pour danser, on s'en vient vous voir ». Alors, vous savez qu'ils font partie de la programmation des Francofolies de La Rochelle, alors qui ont lieu du 10 au 14 juillet en France. Rien de moins, alors Salbarbe qui va aller mettre le party dans place. Eux autres, ils aiment ça, les Français, quand ça swing la baquette dans le fond de la boîte à bois, là. Ben, c'est ce qu'ils vont avoir avec Salbarbe, principalement. Alors, c'est clairement une couleur québécoise qui s'en va là-bas. Salbarbe qui nous a offert une nouvelle pièce, AE, vendredi dernier. Alors, c'est disponible sur toutes les plateformes. Puis, on imagine que ça va faire partie de leur nouveau disque, là, qui s'en

36 degrés sous le soleil, un peu d'ombre, juste un petit vent le fun là. Puis là ça part, hein? Bob Marley avec Is This Love. Ah, oh, ça me prendrait un petit peu de crème solaire, peux-tu m'en mettre?

0: sont.
1: Besoin d'inspiration pour les rénos de votre maison ou encore de votre chalet? Eh bien, peut-être que Caroline Néron pourrait vous aider parce que on apprend qu'elle va mettre la main à la pâte pour les rénos de son chalet et en plus, ce sera filmé cette histoire-là et ce sera diffusé du côté de Crave à la fin du mois d'août. Alors, elle souhaite transformer son chalet des Laurentides qui est littéralement devenu, dit-on dans le communiqué, son refuge, son studio, son espace de création, son lieu de rêve pour ses vieux jours et elle veut laisser cet héritage-là à sa fille. Donc, c'est pas de la pression, mais quand même un peu. Alors, ce sera à surveiller. Et parlant de déco, vous savez que Décor ta vie a repris du service, hein? 25 ans pour Décor ta vie. Alors, on a réuni là tous les ingrédients à succès pour que ça marche. Toujours avec Saskatio et également Jean-François, l'entrepreneur général. Et ça, c'est parti du côté de Canal Vie. Depuis le 19 mai dernier, c'est diffusé les mardis. Avis aux intéressés. Moi, j'adorerais Canal Vie. On sait qu'on fera jamais ces rénos-là, mais... Ah, ça fait du bien de rêver puis de s'inspirer. Olivia Dean à venir, parlant d'inspiration sur Man I Need à Viva. C'est Diane Simard qui est en place avec vous autres. Restez là.
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10: Le conseil municipal de Sept-Îles a convoqué les principaux intervenants dans le dossier de l'itinérance afin de faire le point sur une cohabitation problématique. La rencontre a regroupé hier des représentants du Centre d'intervention Le Rond-Point, du 6 Côte-Nord, de la Sûreté du Québec et du Conseil ITUM. Elle a permis de partager de l'information sur le travail effectué sur le terrain. La rencontre a été à la fois pertinente et formatrice, souligne le maire Benoît Méthot. Porté par 4 étudiants du cégep de Sept-Îles, le projet Classe-Mo a remporté le premier prix du volet collégial du concours Mon entreprise 2026. L'application facilite la vente et l'achat de manuels scolaires usagés entre étudiants. Le concours reconnaît l'impact positif de l'initiative des étudiants de Sept-Îles sur l'économie. Détails sur macotenord.com.
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Idée cadeau pour la fête des pères également. On vous a placé un onglet, là. Fête des pères. Cliquez là-dessus. Juste des bonnes idées. Shaggy s'invite. Angel à Viva.

0: La célèbre horticultrice Marthe Laverdière est dans une période où elle a pas trop de temps là, pour monter sur scène, on peut la comprendre, parce qu'en ce moment, elle est dans ses plants de tomates, dans ses jardins, parce qu'on est vraiment là-dedans, on s'entend. Oh oui, on a de la misère à enlever la terre là, qui colle à nos doigts, mais ceci étant dit, elle revient à la charge avec un deuxième spectacle d'humour solo, et c'est tellement le fun, l'authenticité de Marthe Laverdière, ça a pas de bon sens tout ce qu'elle peut nous raconter. Alors le spectacle s'appelle « J'ai dit oui » et ça sera présenté en première en février prochain. Le rodage va commencer cet été. Plusieurs représentations déjà affichent complet. Alors même, il y a Mario Jean qui va l'épauler à la mise en scène et à la script édition, comme pour son premier spectacle d'ailleurs. Spectacle qui a été très payant hein, pour Marthe Laverdière. Alors, son show s'appelait « Marthe Laverdière fait son show ». Elle a reçu 3 prix Olivier pour ce spectacle-là et elle a vendu 180 000 billets. La barre est haute pour le deuxième show, mais je suis pas inquiète pour Marthe Laverdière. À venir, Chabouzi, Jelly Roll, la Viva.
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Dufour avec Chumelée dans Viva l'après-midi. Ben, pas mêlée tant que ça, non. Au contraire, elle vient de nous démêler sur un moyen temps concernant les dates de sa tournée estivale. Aujourd'hui, elle a publié les dates de sa tournée d'été Smile d'en face 3.0. Elle dit « J'ai très hâte de reprendre la route pour venir à votre rencontre. » Et c'est déjà ce vendredi à Princeville que ça débute. Donc demain, ça part pour Sarah Dufour. Elle dit « Ça représente cette tournée-là, Smile d'en face, qui a débuté à l'été 2024. 70 festivals dans 62 villes différentes. » Elle dit « Des milliers de kilomètres à découvrir, de beaux paysages et des rencontres extraordinaires avec des gens situés aux quatre coins de notre beau et grand Québec. » Alors, une magnifique tournée qui va se terminer le 6 septembre à Victoriaville. Alors, si vous n'avez pas eu la chance de voir sa tournée Smile d'en face ou encore à voir ou à revoir, eh bien, ce sera votre dernière chance cet été de voir ce show-là. Alors, je vous invite évidemment à aller voir Sarah Dufour. C'est sûr, vous allez passer un bon moment, là. Ça va être festif, c'est un moyen temps. Camila Cabello et Shawn Mendes sur Senorita, maintenant. À Viva, bon jeudi.

À venir dans un instant, Daniel Potvin pour la dernière édition de la semaine de Viva la Casa à Viva 94.1. Diane Simard vous souhaite un excellent retour et on se reparle demain. On sera déjà vendredi. Bye bye, bonne fin de journée à Viva.

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5: Bonne fin de journée. Le conseil municipal de Sept-Îles a convoqué les principaux intervenants dans le dossier de l'itinérance afin de faire le point sur une cohabitation problématique. La rencontre a regroupé hier des représentants du centre d'intervention Le Rond-Point, du 6 Côte-Nord, de la Sûreté du Québec et du conseil ITUM. Elle a permis de partager de l'information sur le travail effectué sur le terrain. La rencontre a été à la fois pertinente et formatrice, souligne le maire Benoît Méthotte. Une deuxième expédition s'organise pour repérer des morilles de feu, un champignon reconnu pour fructifier dans les années qui suivent un feu de forêt. En juin 2024, une équipe avait documenté sa présence au nord de cette île, même si une seule morille de feu a été trouvée. La première aventure a démontré le potentiel sur la côte nord. Porté par 4 étudiants du cégep de Sept-Îles, le projet Classmo a remporté le premier prix du volet collégial du concours Mon entreprise 2026. L'application facilite la vente et l'achat de manuels scolaires usagés entre étudiants. Le concours Mon entreprise 2026 reconnaît les impacts positifs du projet entrepreneurial des étudiants de Sept-Îles sur l'économie. Et puis, le récent sondage de la firme Stat Radio confirme la croissance d'Arsenal Média chez nous et partout au Québec. Depuis un an, le nombre d'adultes à l'écoute des stations de radio a fait un bond de plus de 43%. Détails sur ma côte.

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4: Eh bien, en première heure, je reçois Suzanne Murray du club Quoi de VTT, les Nord-Côtiers. Et en deuxième heure, on va parler de la Semaine québécoise des personnes handicapées avec Dave Desjardins. On vous souhaite une belle émission.
5: Après.

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1: Alors, c'est l'heure de notre chronique. Bonjour, Suzanne.
2: Allô, Daniel, comment vas-tu?
1: Ça va très, très, très, très bien. Premièrement, je tiens à te féliciter pour cette belle reconnaissance, cette implication féminine 2026. Puis, petite cachotière, parce que mon jasais avant d'aller en onde, tu le savais pas, là, t'étais en nomination.
2: Non, je le savais pas du tout. On me l'a appris, rendu là, là. C'est vraiment là que je l'ai su officiellement, okay, que j'étais la gagnante. Là, je l'ai su en pleine soirée, en pleine soirée de méritasse, oui.
1: Bon, alors les gens qui suivent Suzanne sur sa page Facebook, on peut voir ce très beau trophée. Également, moi aussi, j'ai fait un post là, sur ma page à moi pour montrer le trophée à Suzanne. Il est réellement beau, hein? Ah. Es-tu pesant?
2: Ah, c'est lourd. C'est lourd. C'est vraiment une grosse brique. Une grosse brique. Oui,
1: il est réellement beau. Ben, félicitations. Les sujets, donc, il y en a plusieurs, mais le sujet en juin, ça bouge dans les sentiers, ma chère Suzanne.
2: Oui, mon Daniel. Écoute, on va commencer d'abord par la prochaine événement, si on veut, activité. Donc,
1: formation,
2: donc,
1: hein?
2: Oui, formation, cours de conduite, samedi 13 juin, pas ce samedi, mais le prochain.
1: Ça s'adresse à qui, ça?
2: Ça s'adresse, bon, à vraiment là, à deux gangs en particulier, deux catégories de gens, soit les conducteurs 16-17 ans. Ils doivent obligatoirement suivre cette formation.
1: Ah,
2: si vous avez des enfants de 16-17 ans, ça prend ça. Si vous n'avez pas ça, vous ne pouvez pas conduire un VTT. Je vous le dis, je vais vous le répéter, on la répète encore, ça prend une formation et là, cette formation-là, on la donne une fois par année et on la donnera samedi le 13. L'autre catégorie de gens, c'est les conducteurs de 18 ans et plus qui transportent un passager dans les sentiers fédérés avec un quad qui, à l'origine, a seulement que étant identifiés comme une personne et qu'ils ont ajouté un siège.
1: Ah, OK.
2: Donc, ces gens-là

0: 17 ans-là, que vous devez savoir que vos jeunes, quand je dis qu'ils doivent vraiment la suivre, parce que c'est la loi. C'est pas pour moi qui l'invente, c'est pas parce qu'on veut ça, là. C'est vraiment... Puis, ils sont passibles d'amende, les gens qui laissent conduire leurs jeunes, qui les laissent conduire en sentier avec eux.
1: Ah, c'est intéressant, c'est ce que tu dis là. OK, ah oui,
0: ils sont responsables. Donc, le jeune peut avoir une amende, et aussi le parent, ou le responsable, appelez-le comme vous voudrez, qui est responsable de ce jeune-là, est aussi passible d'amende. Okay. Et c'est 450 $, il faut quand même à chacun. Donc,
1: oh mon Dieu! Okay,
0: fait que pensez-y donc, mettez vos enfants en règle. Et, tu sais, quand on veut bien faire, il faut prendre le temps de savoir la loi. Je vous l'explique, c'est exactement un petit peu pour ça qu'on est là.
1: Ouais.
0: Parce qu'il faut comprendre que c'est des fois pas clair, mais il faut que les jeunes, d'abord, eux autres non plus, peuvent s'en aller tout seuls. Ils doivent obligatoirement être accompagnés de quelqu'un. Toujours, on fait une randonnée avec quelqu'un d'autre qui est assis sur un autre VTT, il n'y a pas de problème, mais ils doivent être surveillés en présence d'un adulte.
1: D'un adulte, parfait. Oui. Ça coûte-tu bien cher?
0: Non, c'est 120 $. Écoute, c'est quand même très raisonnable pour un avant-midi de formation. Et ça, on doit s'inscrire sur le site de la FQCQ.qc.ca dans la section cours de conduite. C'est en plein centre de la page. Vous ne pouvez pas le manquer. Il y a un beau formulaire. Vous cliquez, vous le répondez là directement.
1: Tout est là.
0: Tout est là. Et vous faites ça vite parce que le cours, c'est pas samedi ici, samedi le 13 juin.
1: Alors, un nouvel essai, un nouvel essai de quad et de moto en route. Ça, c'est quand, ça?
0: Nouvel événement.
1: Bientôt, ça. Ouais, 20
0: juin. L'autre samedi d'après.
1: Ah, OK.
0: Là, on a un mois de juin bien occupé. Donc, c'est un événement en collaboration avec Atelier Laforge et son partenaire BRP et Aventure 138 qui sera là avec leur CF moto. Là, on va essayer des VTT, on va essayer des côte-à-côte, et on aura aussi une moto à double usage, une IBEX, une IBEX 450, pour ne pas la nommer, pour les amateurs de motos à double usage qui veulent rouler dans des sentiers parce que nous, on les accepte. Il sera là aussi en essai.
1: Okay.
0: Ça a lieu au boulevard, au surpresseur du boulevard Vigneault, donc au parc industriel. Quand on monte dans Grand Côte, ça va être à votre droite, vous ne pouvez pas manquer ça, de 10h à 15h.
1: Oui.
0: Puis là, il nous offre un dîner hot dog aux participants. Ils sont open. Ils veulent collaborer, puis il y a beaucoup de monde qui viennent. C'est surprenant.
1: C'est bien.
0: Ils font des essais et les gens, on devient acheteur quand on a fait essayer la bonne affaire. Là.
1: Ouais.
0: C'est sûr que si on n'essaye pas le bon véhicule, on ne sait pas, mais quand on l'essaie, on est beaucoup plus convaincu. Mm-hmm. Et là, on demande aux gens d'apporter leur permis de conduire.
1: Oui.
0: Ceux qui veulent conduire la moto, le permis de moto. Et aussi vos casques, vos gants, vos lunettes. Et vous vous habillez de façon confortable, mais pas en gougoune. Vous ne pouvez pas vous voir arriver en gougoune. Comme si on irait faire du VTT. On s'habille de façon très sécuritaire. Exactement. Et là, si vous apportez vos enfants, c'est la même chose. On vous demande d'avoir ce qu'il faut pour les questions de sécurité, mais aussi... ils doivent être assez grands pour embarquer sur un VTT. Même chose dans le côte-à-côte. S'il n'y a pas les pieds assez longs pour chouer à terre, même si c'est dans le côte-à-côte, c'est la loi. Il faut respecter cette loi-là. On s'habille bien comme il faut, puis on vient nous voir. Là, puis là-dessus, on aura un encadrement parce qu'on ne laisse pas tout le monde aller à large. On a un départ qui se donne. Il y a quelqu'un en avant et quelqu'un en arrière.
1: Mm-hmm.
0: Fait qu'on suit le convoi. C'est gratuit pour les gens qui viennent essayer ça.
1: Ah bon, c'est bien. Il y a une randonnée d'ouverture là bientôt là.
0: Oui, là on devait le faire le 20, on a déplacé au 21, donc le dimanche, donc ça va être une randonnée d'ouverture, fête des pères.
1: Ah, c'est donc drôle. Ben oui, le 21, c'est la fête des pères.
0: Oui, on va vous en reparler dans une prochaine chronique les détails de ça.
1: Et en juillet, y a-t-il des choses?
0: Oui, en juillet.
1: Il y a tellement d'activités. On ne sait plus
0: quoi. En juillet, on en a une autre. Ça va être la randonnée des femmes pour notre...
1: Ça, c'est un des femmes, là.
0: C'est pas juste des femmes. Non, il y a des priorité
1: hommes,
0: de femmes. Les femmes sont en avant, puis les hommes sont en arrière.
1: Si tu
0: veux être en avant, c'est une dame qui doit conduire.
1: OK.
0: Si c'est monsieur qui chauffe, la madame, elle va être plus loin dans le départ, tout simplement.
1: OK,
0: ça, c'est notre troisième édition, et on donne des fonds à la Maison des femmes. Donc, on demande aux gens d'apporter des produits sanitaires pour dames qu'on remet à la maison.
1: Hey, tu sais que la semaine prochaine, là,

0: ça va bouger, hein, c'est extraordinaire.
1: On n'arrête pas, là. Écoute, faut que ça bouge. Puis là, les sentiers 1 aussi, je vous rappelle que les sentiers 1 sont ouverts.
0: OK.
1: On a commencé à faire l'entretien. Il manque encore un peu de signalisation, mais c'est quand même très sécuritaire. Mm-hmm. On vous demande aux gens de pouvoir y aller sécuritairement, c'est sans problème. Mais on demande aux gens qui ont des pick-up, là. Changez donc de trail quand il y a de la signalisation, vous n'y avez pas.
0: Ils n'ont pas d'affaire là, de toute façon.
1: Sortez de nos trails, c'est bien fatigant quand on rencontre un pick-up dans le trail. Okay? Ouais. Secteur de moisi, là, je ne sais pas, on dirait que tout le monde qui reste là, il y a un pick-up, il faut qu'il passe par ces raccourcis-là.
0: Ouais. C'est ça, c'est parce que c'est un raccourci, hein, puis l'habitude aussi, avant que ça soit.
1: Je ne sais pas ce qu'il faut là, qu'est-ce qu'il y a à voir dans un pick-up qui ne verrait pas autrement.
0: Ouais.
1: Bon, t'es, je vous dis,
0: mais ils n'ont pas d'affaire là.
1: Non, on vous demande de sortir.
0: Ils vont sûrement nous faire ça.
1: C'est ça.
0: Alors, naturellement, pour rouler dans nos beaux sentiers, ça prend la vignette. Et on peut t'en joindre également.
1: Oui, bien sûr. On fait l'achat de nos droits d'accès toujours sur la Fédération.
0: Oui, c'est
1: sur
0: vrai.
1: Sur le site de la Fédération, fpcq.qc.ca. Ouais. Ou sinon, vous m'appelez par téléphone. Moi, je fais ça sans problème. Là, je suis capable de vous inscrire aussi parce que là, on a besoin de membres. Continuez à acheter des cartes de membres. C'est le temps. On n'a pas terminé notre saison. Là, la saison est toute ouverte toute l'année.
0: Oui, puis tu t'impliques tellement. Puis je comprends pourquoi qu'il y a eu une reconnaissance, là, une implication féminine 2026 encore au nom de toute l'équipe. Félicitations, puis tu le mérites réellement.
1: Merci, Daniel.
0: Il est vraiment beau ton trophée. Merci. Tu le laisses-tu ici, non? Je vais l'apporter.
1: Je peux peut-être te le partager.
0: Hey, merci, Suzanne.
1: Merci, Daniel. Bye.
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Alors, samedi, c'est le bal des finissants de Manicoté et on annonce de la pluie avec un maximum de 12 degrés pour samedi.

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2: Je pense que ça va sûrement vous intéresser et ça sera sûrement à ne pas manquer. C'est samedi. Samedi, Paul, en fin de semaine, c'est samedi le 20 juin. C'est au Petit Théâtre du Centre socio-récréatif de Sept-Îles. La pièce de théâtre Parmi nous, de passage à Sept-Îles, va vous présenter justement cette pièce de théâtre. C'est gratuit et l'admission est libre et générale pour tous et c'est à 19h. Alors, pourquoi on organise ça? Ça, c'est dans le cadre de la Journée mondiale de la lutte contre la maltraitance des personnes aînées du 15 juin prochain. Alors, le Centre d'action bénévole de la Côte-Nord organise justement une tournée régionale de 5 représentations afin de sensibiliser les personnes aînées, leurs proches et la population, justement sur un des volets de la maltraitance, les arnaques, hein, surtout, hein, ils se font frauder également, des fraudes financières, malheureusement de plus en plus présentes, féroces même et dommageables. Alors, soyez des nôtres, c'est une invitation du câble de Sept-Îles et des autres câbles là, de la Côte-Nord à cette représentation. Je vous rappelle que c'est gratuit. C'est le 20 juin prochain au Centre socio, au Petit Théâtre du Centre socio récréatif.
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4: Bonne fin de journée. Le conseil municipal de Sept-Îles a convoqué les principaux intervenants dans le dossier de l'itinérance afin de faire le point sur une cohabitation problématique. La rencontre a regroupé hier des représentants du centre d'intervention Le Rond-Point, du 6 Côte-Nord, de la Sûreté du Québec et du conseil ITUM. Elle a permis de partager de l'information sur le travail effectué sur le terrain. La rencontre a été à la fois pertinente et formatrice, souligne le maire Benoît Méthot. Une deuxième expédition s'organise pour repérer des morilles de feu, un champignon reconnu pour fructifier dans les années qui suivent un feu de forêt. En juin 2024, une équipe avait documenté sa présence au nord de cette île, même si une seule morille de feu a été trouvée. La première aventure a démontré le potentiel sur la côte nord. Porté par 4 étudiants du cégep de Sept-Îles, le projet Classmo a remporté le premier prix du volet collégial du concours Mon entreprise 2026. L'application facilite la vente et l'achat de manuels scolaires usagés entre étudiants. Le concours Mon entreprise 2026 reconnaît les impacts positifs du projet entrepreneurial des étudiants de Sept-Îles sur l'économie. Et puis, le récent sondage de la firme Stat Radio confirme la croissance d'Arsenal Média chez nous et partout au Québec. Depuis un an, le nombre d'adultes à l'écoute des stations de radio a fait un bond de plus de 43 % Détails sur macotenord.com.
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4: Alors, au mois de juillet, c'est la 35e édition de l'Omnium de la Fondation régionale de l'Hôpital de Sept-Îles. C'est présenté par Alluminerai Alouette. C'est le 8 juillet prochain. Alors, ça s'en vient vite, là. Il y a plus de 200 000 $ en prix à gagner sur le terrain. Et on s'inscrit avant le 30 juin. Alors, vous avez quand même encore quelques semaines, mais le plus vite possible, là, je pense que ça va être bien apprécié. Je sais pas, bon, là, il est 16h57. Je sais pas s'il y a encore du monde au bureau, mais prenez-le bien en note, le numéro. C'est le 418-962-9761. 962-9761. Et le poste, c'est facile à retenir, c'est le 452407. 452407. Si vous avez pas eu le temps de prendre l'appel, ben vous pouvez me téléphoner. Je vais vous donner l'information à ce sujet, au sujet de cet omnium de la Fondation régionale de l'Hôpital de Sept-Îles qui s'en vient à grands pas.

Alors, dans une vingtaine de minutes environ, Jean Saint-Pierre va s'entretenir avec le conseiller Dave Desjardins. On va parler justement de la semaine québécoise des personnes handicapées.

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11: Alors, côté météo, c'est de la pluie qui est attendue autour de 17h45. Présentement, sur la côte nord, le mercure indique un peu partout 22 degrés.
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11: Alors, les hits à pattes, c'est à ne pas manquer. C'est à compter de 18h que des numéros 1. Belle émission préparée par Pat Langlois. Moi, mon hit, c'est un hit des années 2000, mais j'aimerais ça vous parler de l'année 2004. Qu'est-ce qui se passait en 2004? Est-ce que vous vous rappelez de l'album Amour oral des Locos Locas qui est sorti en 2004 et certifié disque d'or? C'est le premier album de rap francophone à se mériter donc une telle honneur au Québec. Et on y retrouve, parce que je pense que vous vous en rappelez de cet album-là, parce que il y avait la chanson « Libérez-nous des libéraux » sur l'album. Il y a Marie-Mé qui lance son premier album solo, Inoxydable. Oui, c'est ça, Inoxydable. On est toujours en 2004. Alors, il s'écoule à plus de 120 000 exemplaires. Et le plus grand succès réellement de Marie-Mé, là, qui est resté 11 semaines au palmarès et couronné chanson de l'année au gala de la 10, c'est pas une chanson de 2004, c'est une chanson de 2012 et elle s'appelle Sans cri ni ni haine, et elle sera d'ailleurs au Vieux Quai en fête, à ne pas manquer au mois de juillet.
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Je vous souhaite une belle fin de journée. Je vous rappelle que demain, il y a un pont payant de la protection des animaux de Port-Cartier et ce sera jusqu'à 18 heures.

0: Bien, on est en fin de la semaine pour les personnes handicapées, la semaine québécoise des personnes handicapées. On en a un qui est au conseil municipal à Sept-Îles, mais on va lui parler comme citoyen pour parler d'accessibilité. Dave Desjardins est notre invité. Bonjour, M. Desjardins.
1: Bonjour, Jean.
0: Conseiller depuis novembre dernier au conseil municipal. Vous avez vu prendre un peu en charge les résolutions qui concernent la mobilité, entre autres. C'est un gros dossier, hein? Dave Desjardins, il a vécu à Sept-Îles avant de perdre l'usage de ses jambes. Aujourd'hui, tu le vois, hein? La ville a changé, mais ça reste complètement... plein de choses qu'on pense pas.
1: Effectivement, Jean, c'est sûr que dans la ville même, on a beaucoup de choses encore à faire pour adapter des places pour les personnes en fauteuil roulant. L'accessibilité d'un bâtisse, l'entrée sur des trottoirs, plein de choses. Là. Puis il y a même des entrées dans des bâtisses là, que... Il faudrait que la personne s'assise d'un fauteuil puis qu'il essaye le fauteuil puis qu'il voit comment c'est à manger.
0: Ouais. Il y a des efforts qui se sont faits, il y a des lois qui ont été modernisées aussi. Ça reste des dossiers préoccupants. Il y a une organisation, le module d'épanouissement à la vie, qui a travaillé beaucoup là-dessus. Est-ce que tu vois les choses s'améliorer? Est-ce que tu as l'impression que Sept-Îles est une ville relativement accessible? Inclusif pour les personnes qui ont une mobilité réduite?
1: Écoute, je te dirais que là, présentement, plus que ça avance dans le cours de la vie, oui, c'est des choses qui n'ont pas le choix d'améliorer puis d'effectuer quand ils font des nouvelles bâtisses ou qu'ils font des améliorations pour le bâtisse, bien, il faut que l'accessibilité soit bonne. Parce que c'est pas toutes des personnes comme moi. Là. Moi, j'ai de la force, là, mais... Une personne qui n'a pas trop de force avec un fauteuil roulant ne va pas ce qu'il veut.
0: Il y a des cas en plus que c'est dans les services essentiels. On y pense pas, hein, mais l'hiver, c'est encore plus complexe. Il y a les infrastructures, la façon que l'asphalte est disposé. Mais tu es resté pris dans le stationnement de l'urgence l'hiver dernier, Dave Desjardins. Quand même, là, tu as sorti gros mots d'ailleurs.
1: Oui, oui, c'est sûr, Jean, j'ai resté pris... Mais je crois que ce dossier-là, c'est réglé, on n'en parlera plus.
0: Non?
1: Non.
0: Mais il reste quand même qu'il y a des endroits qu'on y pense pas, là. L'hiver, entre autres, c'est arrivé aux centres sociaux, t'es un gars d'aréna, il y a des endroits où ça fonctionne bien, les rampes d'accès, mais il y a des endroits où, en hiver, ça marche pas, là. Je regarde ton fauteuil, c'est des petits trous en avant, qu'est-ce que tu veux? Si tu fonces sur un trottoir qui est pas en pente, tu te plantes.
1: Ah, c'est clair. C'est clair que si on a des obstacles à moindre place... Nos petits trous, mais on n'a pas le choix vraiment d'avoir des petits trous après ça. Mettre des grosses roues, c'est comme impensable de mettre des grosses roues après ça. Puis, je te dirais que j'ai le œil plus petit que ça, là, mais ça, 4 pouces, là, c'est pas mal là, ce qu'on peut mettre là-dessus.
0: Là, tu es rendu conseiller, tu vois les chiffres, tu vois un peu comment ça marche politiquement. Hein? Il y a des endroits où, à la ville, on n'est pas seul à décider. Il faut se concerter avec les lois, avec plein de ministères. Quoi, on peut encore améliorer des choses. C'est quand on modernise hein, qu'il faut le faire convenablement. La nouvelle aréna va être nécessairement plus accessible que la vieille. Mais sinon, il reste qu'on a de vieilles infrastructures. Faut vivre avec, c'est ça?
1: Non, je te dirais, Jean, qu'on n'a pas le choix. Là. Ça va tout avec des subventions. Quand on a des subventions puis que les montants sont bons, ben je pense qu'on doit aller d'avant avec tout ça aussi puis mettre les infrastructures pour que ça soit accessible pour les personnes en fauteuil roulant.
0: Ouais. Toi, tu étais dans le domaine de la construction avant de perdre l'usage de tes jambes. Après ça, tu t'es retrouvé chez Alouette. Ça a été transformé complètement ta vie professionnelle, sociale. Tout a bouleversé là, avec l'événement. Hein?
1: Oui, c'est sûr. Moi, je pensais de finir ma carrière comme opérateur de machinerie lourde, mais je pense que Dieu a décidé autrement. Puis... tombé en fauteuil, mais Alouette m'a donné une chance aussi de pouvoir m'intégrer avec eux dans leur grosse compagnie. Puis j'apprécie beaucoup. J'ai été bien reçu, puis j'ai quand même fait une belle carrière.
0: Ouais. La dépression, elle a été courte. Tu es un gars qui s'est tenu en forme, qui a quand même gardé des projets d'avenir, qui s'est impliqué à plein de niveaux, là. Moi, je me souviens de toi à l'époque du basket en fauteuil roulant, entre autres. Tu as gardé une vie positive, quoi. C'est une attitude positive qui permet de passer au travers.
1: Je crois que oui, mais c'est pas tout le monde. On n'est pas tous pareils en fauteuil roulant. Et puis même si j'aurais pleuré toute ma vie, il n'y a personne qui va venir pousser mon fauteuil.
0: Ouais.
1: Mais oui, effectivement, moi j'ai été un gars qui a joué au hockey toute ma vie. Puis ce qui a été le plus dur à accepter en fauteuil, c'est de ne plus jouer au hockey. Après ça, ben là, on a eu d'autres sports qu'on a pu faire en fauteuil roulant, là, comme le basketball en fauteuil. Mais le basketball en fauteuil, c'est un sport qui est très dur pour une personne en fauteuil roulant, surtout pour les épaules. Parce qu'on roule 99% du temps avec nos bras. Puis quand que les épaules ne marchent plus, ben là, le bonhomme n'avance plus.
0: Ouais. Tu étais quand même un sportif combatif, un sportif spontané. Tu as gardé ça aussi, là. Tu veux pas nous en parler, mais tu es capable de te choquer, de sortir des gros mots pour justement faire avancer les dossiers. Peut-être ce côté-là, là, ça fait partie de la résilience, finalement, hein?
1: Oui. Mais écoute, les dossiers, on travaille du mieux qu'on peut là-dedans. Puis, comme je te disais tantôt, quand on a des subventions, ça aide beaucoup. Là, puis, il faut pas se cacher que toutes les villes dans le Québec, on roule une ville avec un certain montant. Puis, il faut aller d'avant avec ce qu'on a.
0: C'est pas ta condition de personne à mobilité réduite qui t'a motivé hein, à te lancer en politique. C'était plus au niveau des idées, du développement de cette île?
1: Je te dirais que oui, puis que je voulais voir aussi comment ça se passait à être conseiller municipal. Puis présentement, on apprend, à tous les jours, on apprend là-dedans, là, parce que on connaissait, je te dirais même rien de ce qui se passe vraiment assis en arrière d'un fauteuil comme conseiller. Là, on commence à en apprendre pas mal.
0: Pas trop déçu, quoi? Si ça va vraiment aussi vite qu'on voudrait, hein? On n'atteint pas les objectifs dans la première année quand on devient conseiller.
1: Non, c'est sûr. Moi, dire comme on dit, rien se fait le premier jour. Il faut attendre, puis aller d'avant, puis faire des demandes, les ministères, la politique aussi, mais c'est beaucoup là-dedans. C'est plus la politique qui va... va gérer une ville que nous, les conseillers.
0: À ma connaissance, en tout cas, c'est la première fois qu'on a quelqu'un à mobilité réduite sur le conseil. J'imagine que pendant ce mandat-là, il y a des messages qui vont se passer. Je t'ai vu, là, à un moment donné, le nouvel hôtel de ville, puis une conférence de presse où ils t'ont invité sur un chantier derrière l'aréna. C'était pas facilement accessible, là. C'était l'hiver, entre autres. Il y a quand même des choses à la ville. Il y a des messages qui se passent actuellement, c'est ça?
1: Ben écoute, je croirais que oui. Il faut être en fauteuil pour voir comment ça marche. Le maire puis tous les conseillers s'aperçoivent de ça aussi. Donc, si on fait une réunion à quatre parts puis c'est dans les marches, je peux pas y aller. C'est comme l'accessibilité. Si c'est pas accessible, je peux pas aller. Fait que non, je crois que mon passage va peut-être être très bien perçu pour la ville de Sept-Îles, puis ça va donner un coup de main aussi peut-être à module d'épanouissement.
0: Oui, en même temps, c'est la semaine nationale, hein, c'est le bon moment pour passer le message à la population. Des fois, du haut de son pick-up ou comme automobiliste, on voit pas tout le temps des gens âgés qui ont juste une canne, des parents avec des poussettes aussi. Hein, c'est chacun a une responsabilité de faire attention.
1: Oui, puis les parkings bleus, là, le monde qui sont debout là, devrait respecter ces parkings-là. T'sais, même s'ils disent « Ah, c'est juste 2 minutes. » Mais ces 2 minutes-là, on a besoin. S'ils veulent pas respecter ça, mais il faudrait qu'ils essayent un fauteuil pour comprendre ce que c'est, un parking bleu.
0: Merci beaucoup, Dave Desjardins.
1: Merci beaucoup, Jean.
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3: Le conseil municipal de Sept-Îles a convoqué les principaux intervenants dans le dossier de l'itinérance afin de faire le point sur une cohabitation problématique. La rencontre a regroupé hier des représentants du Centre d'intervention Le Rond-Point, du 6 Côte-Nord, de la Sûreté du Québec et du Conseil ITUM. Elle a permis de partager de l'information sur le travail effectué sur le terrain. La rencontre a été à la fois pertinente et formatrice, souligne le maire Benoît Méthot. Une deuxième expédition s'organise pour repérer des morilles de feu, un champignon reconnu pour fructifier dans les années qui suivent un feu de forêt. En juin 2024, une équipe avait documenté sa présence au nord de cette île. La première aventure a démontré le potentiel sur la côte nord. 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
4: Oui, que j'aime le jeudi et que j'aime bien débuter la soirée 5 à 7 avec vous, avec que des hits, que de la bonne musique. Si vous cherchez des mauvaises tunes, vous êtes au mauvais endroit. On va partir ça avec un bloc musical qui va nous amener Pink avec Blow Me One Last Kiss, John Waite et Missing You. En 2018, Calvin Harris s'est donné le défi de composer une chanson en moins d'une semaine. Il l'a fait en 3 jours et ça a donné One Kiss avec Dua Lipa. Et on commence ça avec le plus grand classique de Sinead O'Connor, chanson composée par Prince. Lancé en 1990, c'est Nothing Compares to You dans les hits à Pat. À Viva!

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1: Connaissez-vous la chanteuse Aya Nakamura? Moins connue ici en Amérique du Nord, elle fait un tabac en France où le week-end dernier, elle était tête d'affiche au Stade de France pour plus d'un soir. Et qui est-ce qu'elle a invité sur scène et qui s'est présentée devant cette énorme foule? Charlotte Cardin. Mon Dieu que ça continue de bien aller en France pour Charlotte Cardin. Je serais pas surpris qu'un jour, ça soit elle la tête d'affiche du Stade de France. Elle s'en vient, Charlotte Cardin, avec Fou n'importe où. Juste avant, Duran Duran avec une chanson que Simon de Bonne a souvent dit en entrevue qu'il aimait, mais qu'il ne savait toujours pas que voulaient dire les paroles. La chanson s'appelle The Reflex. Il dit, le réflexe, dans le cadre de ces paroles-là, j'ai aucune idée qu'est-ce que ça veut dire. La bonne nouvelle, c'est que ça a fonctionné, c'est que ça leur a donné un succès en 1984. Et tout ça, bien, après Justin Bieber et la chanson avec laquelle il a donné plus de 200 000 $ à des refuges pour femmes victimes de violences. Très beau geste de Justin Bieber avec Intentions dans les hits à Pat. À Viva! Bon jeudi!

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1: Oh, j'ai l'impression qu'on va se faire plaisir avec la chanson surprise du jour. Une chanson plaisir coupable pour plusieurs, mais qui a joué dans ben des parties d'une formation qui, pas plus tard qu'il y a deux semaines, a annoncé qu'après 30 ans ensemble, eh bien, le groupe se séparait. C'est une formation qui vient d'un pays nordique avec une chanson qui a été lancée le 14 mai 1997 au Danemark, mais qui est devenue ultra populaire après que une énorme compagnie de jouets décide d'intenter une poursuite contre eux. Ce qui est fou, c'est que la chanson a popularisé le jouet dont ils parlent et elle est revenue au goût du jour quand il y a eu un film à propos de ce jouet-là il y a quelques années avec Margot Robbie en tête. Ça vous donne pas mal d'indices. Je peux pas vous l'écrire non plus. Je pense que vous allez deviner. Textez-moi si vous l'avez, 1-866-56-RADIO. La réponse, on l'écoute. Au retour.
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1: Et la formation Aqua qui a annoncé qu'il se séparait. Évidemment, on l'a connu en 1997 grâce à cette énorme chanson qui a mené à une poursuite intentée par Mattel. Voici Barbie Girl. À Viva!

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1: C'est fou comment certaines chansons peuvent avoir un succès énorme pour un artiste et avoir été un flop total pour l'autre. Des fois, la voix qui chante la toune fait toute la différence. On saura jamais si la prochaine chanson aurait été un succès si c'est Rihanna qui l'avait chantée ou si encore c'était la formation anglaise Little Mix. Chose certaine, on sait que Ed Sheeran l'a composé avec ses deux artistes en tête, lui ont proposé et finalement, après que les deux aient refusé, Ed Sheeran a décidé de la garder pour lui-même. Ce qui a sûrement été une bonne chose considérant qu'elle a passé 12 semaines au numéro 1 du Billboard Hot 100 et qui a établi un nouveau record en décembre 2021 en devenant la première chanson de l'histoire à franchir les 3 milliards d'écoutes sur les sites d'écoute en ligne. On ne saura jamais si ça aurait été un succès pour Rihanna. Et on sait par contre que la prochaine chanson n'a pas été un succès pour Bonnie Tyler. C'est elle qui l'a lancée en 1988. Flop total! Jusqu'à ce qu'elle devienne un succès pour elle. Tina Turner, voici The Best dans les hits à Pat. À Viva!

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1: Loud qui termine l'émission avec sa chanson « Toutes les femmes savent danser ». Tune qu'on retrouvait sur son album « Une année record ». Et c'est comme s'il y avait eu une boule de cristal quand il a lancé cet album-là. Parce qu'une année record a eu une année record. A remporté le Félix de l'album de l'année hip-hop et album de l'année choix de la critique au Gala de la Disque. Ça se passait en 2018. 4 juin, date importante dans l'histoire de la musique. Rappelez-vous ce que vous faisiez quand vous aviez 17 ans? Ben, Avril Lavigne, elle, le 4 juin 2002, avait 17 ans alors qu'elle lançait son premier album, Let Go. C'est devenu un numéro 1 au Canada. 7 millions de copies vendues aux États-Unis. 16 semaines dans le top 10 du Billboard. Gros, gros disque. Tout comme celui de Bruce Springsteen, Born in the USA. Lancé le 4 juin 1984. Je m'appelle Pat Langlois. On se retrouve samedi matin, 9h, pour les Hits à Pat version week-end. D'ici là, je vous souhaite un bon vendredi.
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2: Le conseil municipal de Sept-Îles a convoqué les principaux intervenants dans le dossier de l'itinérance afin de faire le point sur une cohabitation problématique. La rencontre a regroupé hier des représentants du centre d'intervention Le Rond-Point, du 6 Côte-Nord, de la Sûreté du Québec et du conseil ITUM. Elle a permis de partager de l'information sur le travail effectué sur le terrain. La rencontre a été à la fois pertinente et formatrice, souligne le maire Benoît Méthotte. Une deuxième expédition s'organise pour repérer des morilles de feu, un champignon reconnu pour fructifier dans les années qui suivent un feu de forêt. En juin 2024, une équipe avait documenté sa présence au nord de cette île. La première aventure a démontré le potentiel sur la côte nord. Détails sur macotenord.com.

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Oli Bombardier qui vous accompagne jusqu'à minuit ce soir. On a une bonne programmation musicale qui est en vue. Et parlant de programmation, là, ça a été dévoilé mardi pour la première édition du Festival Country Mamu. Ça va se dérouler du 3 au 5 juillet sur la plage du camping de l'APRM. Et c'est bien plus, OK, que plein de spectacles. Ah ouais, parce que oui, il va y avoir une foule d'activités, puis ça va être le fun, puis tout ça. Mais là, il y a un retour que tout le monde attendait. On prévoit même le retour de la course des canards sur la rivière. Donc, les détails sur macopnord.com pour plus de détails.

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Beauce Carnaval, ça a commencé. Il y a beaucoup de festivités à prévoir et leur mission, là, c'est vraiment de vous amuser, c'est ça. De fêter, d'avoir de la bonne musique, des tours de manège, des jeux d'adresse et beaucoup, beaucoup d'appétit. Il y a beaucoup de magie à faire vivre à vos enfants et également aux plus vieux. Hey, ça fait longtemps là, que Beauce Carnaval a commencé. Dès 1930, c'est quand même 50 ans de pur plaisir. Donc, pour avoir des billets, pour vous en procurer, ben, c'est Beauce Carnaval. Et en passant, il y a le stationnement arrière des galeries montagneuses qui est disponible jusqu'au 7 juin. Puis, si vous y allez, ben, je vous souhaite une bonne bowl.

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3: Voici vos nouvelles, Arsenal Média. Le conseil municipal de Sept-Îles a convoqué les principaux intervenants dans le dossier de l'itinérance afin de faire le point sur une cohabitation problématique. La rencontre a regroupé hier des représentants du centre d'intervention Le Rond-Point, du CISSS de la Côte-Nord, de la Sûreté du Québec et de l'ITUM. Elle a permis de partager de l'information sur le travail effectué sur le terrain. La rencontre a été à la fois pertinente et formatrice, souligne le maire Benoît Méthotte. Une deuxième expédition s'organise pour repérer des morilles de feu, un champignon reconnu pour fructifier dans les années qui suivent un feu de forêt. En juin 2024, une équipe avait documenté la présence de la morille de feu au nord de cette île. Même si une seule morille a été trouvée, la première aventure a confirmé la présence de la morille de feu et démontré le potentiel sur la côte nord. Un programme sur mesure pour devenir intervenant spécialisé en pacification et en sécurité est mis en place par le CISSS de la côte nord en collaboration avec le Cégep de Baie-Comeau. Unique au Québec, cette formation vise à préparer une relève qualifiée, appelée à œuvrer dans les établissements du réseau de la santé à Baie-Comeau et Sept-Îles. Côté météo, ce soir, risque d'averse avec une température autour de 14 degrés. Cette nuit, ciel dégagé et une température autour de 5 degrés. Et demain, ensoleillé avec passage nuageux et un mercure avoisinant les 13 degrés.
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